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Depuis 30 ans que ça dure, je fais partie des murs, je ressemble à une momie égyptienne. Chaque année on me propose de surveiller autre chose, je refuse, cette galerie c'est la mienne. J'ai une collègue, Fernande, de la galerie allemande.

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0: Marcel et son orchestre, bonjour.
1: Guten Tag, Rudi.
0: J'ai lu à différentes reprises dans la presse spécialisée d'Outre-Rhin qu'on vous considérait comme les... comme la révélation de la nouvelle scène country rock New Wave allemande. Pouvez-vous nous faire écouter ?
1: Da, Rudi.

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2: Le journal Afrique. Bonjour Vincent Dublanc.
4: Bonjour Clotilde. Bonjour tout le monde.
2: Et à la une, les derniers mots pour Anissé Ekané.
4: Oui, au Cameroun, prononcé hier par les proches de l'opposant politique dans son village natal où il a été porté en terre. Nous y étions. Une marche effrénée vers la pensée unique au Tchad. Accusation de l'ex-premier ministre Albert Païmi Padaké qui réagit ainsi à la condamnation à 8 ans de prison des responsables du GCAP. Un nouveau méga-projet minier de cuivre en RDC. Pas dans le Grand Katanga, mais dans le Kassai voisin. On vous explique. Et puis, est-ce trop ambitieux ou au contraire pas assez à Madagascar après les annonces de refonte totale du fichier électoral? Des militants de la société civile s'interrogent. Ne faut-il pas d'abord aussi repenser la commission électorale?
2: Dans une demi-heure dans le journal international, on reviendra sur le discours hier de Vladimir Poutine.
4: Le président russe à l'occasion de la commémoration de la victoire contre l'Allemagne nazie avec une inflexion rhétorique sur la guerre en Ukraine. Décryptage RFI à suivre depuis Moscou. Le journal des sports dans 10 minutes. Finale allée de la Coupe africaine de la Confédération. 1-0 hier, 1-0 pour l'USM Alger face au Zamalek du Caire. Retour samedi prochain. Débutons donc sur l'esplanade de l'école publique de Bomono dans la région du littoral au Cameroun, à une 20aine de kilomètres de la capitale économique, Douala. Lieu d'inhumation donc hier d'Anissé Ekané. Derniers hommages de sa famille, biologique comme politique, mais toujours sans unanimité, comme vous allez l'entendre dans ce reportage de Richard Onanena.
5: Un révolutionnaire ne meurt pas.
6: Arrêtez Kouy, journaliste et camarade de lutte d'Anissé Ekané le pense. La flamme allumée par Anissé Ekané trouvera un autre porteur.
5: Quand un révolutionnaire tombe, un autre prend le flambeau. Donc ne vous inquiétez pas, la lutte continue.
6: Mais au sein de son parti, le Manidem, les divisions ont persisté malgré l'appel à l'apaisement de son fils. Un communiqué du parti a annoncé l'exclusion de l'unique élu du parti pour avoir participer aux obsèques. Isaac et Banda Sangue.
7: La base militante du Mungo Sud a voulu qu'on soit présent.

0: aux obsèques de leurs frères. C'est pour ça qu'on est là. Indépendamment de la position que la direction du parti a prise.
1: Jacques Bertrand-Mand, un militant de l'opposition, préfère saluer la mémoire d'un baobab de la lutte contre le néocolonialisme et en faveur de l'alternance.
2: Nous prenons l'engagement de continuer le combat de la libération du Cameroun, le combat de la souveraineté populaire.
1: De son côté, Joshua aussi, président du Front social-démocrate, regrette le départ précipité d'une voix forte des partis de gauche.
3: Il ne faut pas oublier que le SDF et le Manidem sont de la gauche. Nous avons eu plusieurs combats ensemble et je pense qu'aujourd'hui nous allons combattre encore avec plus d'ardeur que hier parce qu'il nous laisse ce legs-là.
1: Alice Ekane est mort en détention en décembre 2025. Il repose depuis ce 9 mai à Bomono, son village natal. Richard Onanena, de retour de Bomono, RFI.
4: Il reste à jamais un présent spirituellement par un héritage puissant, une reconnaissance du peuple qui en fait après son martyr un héros national. Message lu hier par Alice Nkom aux obsèques d'Anissé Kané au nom d'Issa Tchiroma Bakary. 8 ans de prison ferme au Tchad pour chacun des 8 présidents du groupe d'opposition GCAP, on le disait hier. Les avocats de la défense prévoient de faire appel, mais cette condamnation suscite d'ores et déjà des réactions. Celle, par exemple, ce matin d'Albert Paimi Padaké, chef de l'opposition parlementaire au Tchad, président du RNDT Le Réveil, ex-premier ministre de transition.
5: Le système MPS a lancé la chasse à l'opposant depuis l'avènement de la 5e République. La police et la justice sont mobilisés comme des instruments de traque de l'opposition. Il est clairement mis en place un mécanisme de marche effrénée vers la pensée unique. Et c'est donc dans cet esprit que je comprends les condamnations qui viennent de tomber concernant les anciens membres du GCAP.
6: Qu'est-ce que ça dit du pouvoir tchadien maintenant, actuellement ?
5: La chasse à l'opposant lancé traduit une certaine fébrilité par l'étroitesse de l'assise politique du pouvoir. Si je vous dis aujourd'hui que je n'ai pas peur, je mens. Puisque nous sommes face à un système de terreur, tous ceux qui ne pensent pas comme le pouvoir ont peur. Et comme tout autre opposant, j'ai peur d'être le prochain sur la liste.
4: Albert Paimi Padaké au micro RFI N'Djamena de Nadia Ben Mafoud. Les États-Unis condamnent une attaque de drones dans l'est de la RDC, précisément sur Mushaki dans le nord Kivu. Le département d'État américain dénonce aussi, je cite, les massacres près d'Uvira dans le sud Kivu. Washington n'apporte pas plus de précisions, ne pointe aucune responsabilité, mais appelle toutes les parties à faire preuve de la plus grande retenue vendredi. Les rebelles de l'AFC M23 ont accusé l'armée congolaise d'avoir mené une frappe de drone meurtrière à Mushaki. La MONUSCO se dit très préoccupée par ces informations. Kinshasa, de son côté, n'a pas communiqué. Cela pourrait devenir l'une des plus grandes mines de cuivre du monde. En RDC cette semaine, une entreprise chinoise présentait un projet d'extraction de cuivre dans le Grand Kasaï, à éloigner donc des sites de cuivre déjà existants du Grand Katanga. Rien n'est encore signé, mais le ministre congolais des Mines dit qu'il s'agit d'un dossier qui fait l'objet d'un suivi particulier du président Félix Tshisekedi, qui souhaite voir, je cite, sa concrétisation dans les meilleurs délais. Charlotte Cosset.
7: 200 000 à 500 000 tonnes de cuivre par an pourraient être produites dans le cadre de ce nouveau projet, révèlent les autorités congolaises dans une communication, ce qui équivaut à près de 15% de la production du pays l'année dernière. Un projet d'envergure, donc, porté par la société China Railway Resources Universal Limited, en co-entreprise avec la société diamantaire du Congo, la MIBA. Cette entreprise chinoise est déjà bien connue dans le pays. C'est elle qui est engagée dans la Sicomine. Aucun calendrier ni détail sur la transformation n'ont été annoncés. En plus de mines, la construction d'une centrale hydroélectrique et photovoltaïque sont prévues. Une stratégie assumée de la RDC, délivrer des permis miniers contre le développement d'infrastructures pour le pays. Kinshasa est le deuxième producteur mondial de cuivre et la course à l'approvisionnement est lancée entre la Chine, qui détient déjà 5 des plus grandes mines du pays, et les États-Unis qui négocient âprement des accès préférentiels. La RDC est en train de redessiner la carte mondiale du cuivre, noté récemment l'Observatoire français de l'Ofremi.
4: Et la société publique MIBA, sa gestion pointée du doigt dans ce rapport de la Banque mondiale que RFI vous révélait ces jours-ci, détaille toujours à lire à tout moment sur notre appli RFI onglet Afrique. Après les annonces, le débat à Mada, la commission électorale malgache qui dévoilait vendredi le calendrier des grandes échéances d'ici la fin de la transition, référendum constitutionnel en juin 2027, scrutin présidentiel en octobre 2027. La CENI dévoilait son ambition aussi, tout reprendre à zéro. Sauf que, comme on le disait hier, la CENI elle-même est critiquée. Aurélie Coumand.
8: Reconstruire de zéro un fichier électoral de 13 à 14 millions de personnes recensées de porte à porte dans tout le pays en moins de 11 mois. Le chantier annoncé par la CENI est colossal et il s'accompagne d'un autre signal. Tout le bureau permanent de la CENI a été remanié. Pour les jeunes du mouvement Gen Z à l'origine du soulèvement d'octobre dernier, ces mesures peinent à les convaincre.
9: Les récentes annonces de la CENI nous laissent dans l'expectative car en effet, la commission veut avancer vers la refonte de la liste électorale ainsi qu'une concertation nationale pour l'élaboration du code électoral. Ce sont des avancées qui sont plutôt positives pour nous, mais nous attendons toujours plus de transparence de la part des membres de la CENI ainsi que sur l'ensemble de leur processus de mise en place de la liste électorale.
8: Du côté des organisations de la société civile, ces évolutions sont jugées largement insuffisantes. Oni Rader, secrétaire général du collectif des citoyens et des organisations citoyennes, appelle à une réforme bien plus radicale.
10: Pour nous, la CENI telle qu'elle est aujourd'hui n'est pas acceptable. Ce n'est pas parce qu'on change de peau que l'on change d'âme. C'est vraiment la structure même de la CENI qui pose problème. Il faut démanteler cette structure et passer à la concertation pour déterminer ensemble les règles qu'il faut mettre en place pour la structure qui devrait conduire le processus électoral.
8: Le calendrier doit s'achever avec la présidentielle d'octobre 2027. D'ici là, le gouvernement de la refondation mené par le colonel Michel Andianirine devra composer avec une opinion publique attentive et une jeunesse mobilisée. Aurélie Couman, Antananarive, RFI.
4: 8h38 à Tana, une heure de plus à Port-Louis. C'est une figure politique de la vie mauricienne qui lance son nouveau parti. Paul Béranger, 81 ans, met sur pied le Front militant progressiste un an et demi après s'être rallié à l'actuel chef de gouvernement. Il est donc officiellement de retour dans l'opposition avec en ligne de mire les élections générales de 2029 sur l'île Maurice. Patrick Hilbert.
11: C'est avec un ton très offensif que Paul Béranger a pris la parole devant milliers de partisans réunis dans une salle municipale de Vacua Phoenix. Il a notamment critiqué le Parti travailliste au pouvoir depuis les élections de novembre 2024.
12: Donnez le coup de main.
13: Donnez-nous un coup de main afin que nous puissions présenter une alternative solide et sérieuse. Dans un, deux ou trois ans, je sais que si nous faisons correctement notre travail, nous les balayerons tous les deux. Si le Parti travailliste continue sur cette voie, il finira de la même façon que le MSM.
11: Dans son intervention, l'ex-leader du MMM, parti resté au gouvernement après sa démission, a plaidé pour la création d'une alternative politique en vue de 2029. Il a mis en avant la lutte contre la corruption et les discriminations et a plaidé pour la méritocratie, la justice sociale et l'environnement, tout en défendant sa récente participation au gouvernement.
13: Je ne regrette rien. Si le MSM avait repris le gouvernement, le pays aurait été totalement détruit. Notre priorité était de chasser le MSM du pouvoir. Mais aujourd'hui, notre priorité est de barrer la route non seulement au MSM, mais aussi au Parti travailliste de Navin Rangoulam.

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1: 6h30 en temps universel et c'est l'heure du journal Afrique avec vous, Vincent Dublange. On ouvre ce journal au Mali avec ces attaques djihadistes dont le bilan s'alourdit.
2: Dans la région de Mopti, Clotilde, cette semaine, plusieurs dizaines de personnes tuées selon nos informations, notamment parce que des villages ont refusé de s'accorder et de collaborer avec le JNIM. Plusieurs reporters sans frontières protestent vivement contre l'arrêt de plusieurs médias étrangers au Niger, annoncé vendredi, dont RFI et France 24, notamment eux qui étaient déjà suspendu depuis 3 ans. Nous sommes au Sénégal, au premier meeting autour du président Diomaye Faye. Hier, à Mbour, acte politique d'émancipation du PASTEF, un de plus à 1 an des élections locales environ. Notre dossier dans cette édition visionne ce documentaire diffusé à la télévision nationale, la télévision au Nigeria, et qui a été aussi récompensé au Festival de Berlin sur les filles de Chibok enlevées en masse par Boko Haram au Nigeria en 2014. Le réalisateur s'attache à filmer la difficile vie quotidienne dans la communauté villageoise.
1: Des attaques et des affrontements au centre du Mali, donc, et un lourd bilan.
2: Au moins 70 morts. Tout a commencé mercredi. Les groupes djihadistes ont commencé à mener des attaques dans 2 villages de la région de Mopti. Ils ont ensuite continué vendredi, toujours dans la même zone, sur fond de refus des populations de signer des accords locaux avec les djihadistes. La correspondance régionale de Serge Daniel.
3: Tout a commencé mercredi, mais de présumés djihadistes se sont rendus dans 2 villages de la région de Mopti, au centre du Mali. Ils ont mené une attaque contre les autochtones civils et des chasseurs traditionnels, communément appelés Dozo. Au moins 30 morts. Ce vendredi, les mêmes groupes djihadistes affiliés à Al-Qaïda sont revenus sur place et ont attaqué quasiment les mêmes villages. Cette fois-ci, ce sont exclusivement des civils qui ont été visés. Les assaillants leur reprochent un refus de signer des accords locaux les obligeant à respecter les lois djihadistes. À l'issue des 2 attaques, sous concordante, au moins 70 personnes ont été tuées. Dans un communiqué, la Commission nationale des droits de l'homme, CNDH, s'est dite inquiète, condamne les attaques et rappelle à l'État son obligation de veiller à la mise en œuvre des droits fondamentaux.

0: des populations civiles.
1: La correspondance de Serge Daniel. Les djihadistes du Jnim qui par ailleurs ont mis le feu hier à plusieurs bus qui se rendaient à Bamako. Vous le savez, ils disent imploser un blocus à la capitale. Notamment, ça s'est passé à Zambougou sur la route qui relie Ségou à Bamako. C'est ce que disent des témoins, en tout cas cités par l'agence France Presse. Les djihadistes qui auraient fait descendre les passagers et incendier donc les véhicules, détruisant ainsi également les bagages des passagers. Vendredi soir, l'Observatoire national de la communication, l'organe de régulation des médias du Niger, ordonnait l'arrêt immédiat de plusieurs médias, notamment France 24, RFI, suspendu déjà depuis longtemps, mais aussi l'agence France Presse, TV5 Monde ou encore Jeune Afrique. Le régime militaire au Niger accuse ces médias de diffuser des contenus susceptibles de menacer l'ordre public et la stabilité du pays. Il ne donne pas davantage de précisions sur ces accusations. Pour Reporters sans frontières, il s'agit d'une décision abusive qui illustre une répression croissante de la liberté de la presse au Niger, plus largement dans l'Alliance des États du Sahel, qui regroupe aussi le Mali et le Burkina. Sadi Boumaron est le directeur du bureau régional de Reporters sans frontières pour l'Afrique de l'Ouest.
2: C'est une décision très grave. Nous estimons que l'Observatoire national de la communication enfonce le pays dans une sorte de négation du droit à l'information plurielle sur des accusations qui, pour nous, sont forgées de toutes pièces. Cela ne fait qu'assombrir une situation, disons, déjà très grave pour le Niger, qui a perdu 37 places au dernier classement mondial de la liberté de la presse à cause des arrestations arbitraires de journalistes, à cause aussi de l'instrumentalisation de lois, par exemple la loi sur la cybercriminalité qui est instrumentalisée pour commettre des délits de presse. C'est la raison pour laquelle Reporters sans frontières demande la levée immédiate d'une décision qui nous semble abusive et nous demandons donc aux régulateurs de cesser de s'inféoder à la volonté des autorités militaires en prenant des décisions comme la suspension de ces 9 médias.
1: Sadi Boumaron, interrogé par Florence Maurice. D'après des organisations locales, 6 journalistes restent actuellement détenus au Niger pour des accusations liées à la sûreté de l'État. Nouvelle rencontre hier entre le président algérien et un haut responsable français, la ministre déléguée aux armées, Alice Ruffo, reçue par Abdelmadjid Tebboune ce samedi, annonce notamment la reprise des travaux de la commission d'historiens sur la colonisation, et puis une visite annoncée au journaliste français Christophe Glaise, détenu depuis bientôt un an en Algérie. Elle sera menée par l'ambassadeur français tout juste rentré à Alger. Au Sénégal, le président Bassirou Diomaye Faye organisait hier un premier grand meeting autour de sa figure politique depuis son arrivée au pouvoir il y a un peu plus de 2 ans. Un rassemblement dans son fief de Mbour, présenté comme un test de popularité mais aussi comme un signal politique, donc dans ce contexte que l'on connaît de tensions croissantes avec son premier ministre Ousmane Sonko. Le président était finalement absent. Les précisions de Juliette Dubois.
3: Pas de discours, pas d'apparition. Bassirou Diomaye Faye s'est contenté d'un message vidéo enregistré pour remercier les militants de leur présence et expliquer un déplacement de dernière minute. Sur scène, c'est donc son camp qui a parlé à sa place, à commencer par Serigne Gaye Diop, ministre de l'Industrie.
4: J'ai jamais vu en 2 ans autant de résultats.
5: Nous tenons à vous dire que la coalition Diomaye président est un levier pour bâtir ce Sénégal. C'est pourquoi en 2029, le président doit demander un autre mandat de 5 ans. Il n'y a jamais eu de président ici au Sénégal qui a fait un seul mandat. Donc nous, les Sénégalais, nous voulons qu'il soit notre candidat en 2029 et qu'il gagne pour le développement du Sénégal.
3: Objectif deuxième mandat, les membres de sa coalition ont aussi défendu le bilan des 2 premières années au pouvoir devant une foule venue de tout le pays pour témoigner son soutien, comme Mamadou Malik de Matam, à l'est du Sénégal.
6: Nous sommes contents. Tout n'est pas parfait, mais à 50%, il y a une satisfaction. Il y a des réalisations. Tout récemment, il y a l'autoroute qui mène vers Tchadjaï, qui est déjà en phase d'utilisation.
3: Au-delà du bilan, ce meeting permet aussi de marquer publiquement la distance entre Diomaye Faye et le parti PASTEF et son premier ministre Ousmane Sonko. Une rupture que certains jugent désormais inévitable, comme Anita Dieng Diop.
7: Deux personnes ne peuvent pas diriger un pays, mais si l'autre lorgne le fauteuil du président, ça va poser des problèmes.
3: Avant 2029, les élections locales de 2027 se profilent. Elles pourraient marquer le premier duel entre le président et son premier ministre. Juliette Dubois, Dakar, RFI.
8: Un premier meeting aussi au Togo.
1: Le cadre national de concertation pour le changement faisait sa première réunion publique à Lomé hier. C'est une coalition qui est née à la mi-avril. Cette coalition qui a pour objectif de faire une sorte de bilan de la situation politique, économique et sociale. Ce meeting avait pour objectif de faire ce bilan. Depuis la mise en place de cette 5e République, on en a parlé sur RFI l'année dernière au Togo, avec la prestation de serment du président du Conseil, Faure Gnassingbé, et la désignation d'un président de la République. Esdras Ndikoumana.
9: Il s'agit de la première manifestation publique autorisée au Togo depuis l'avènement de la 5e République il y a une année. Les militants de la nouvelle coalition sont sortis pour écouter leur leader. Principal message, la mobilisation Action pour le changement, professeur David Dossé.
10: Nous voulons un changement de gouvernance parce que le Togo, ce sont des services sociaux de base qui sont en déliquescence. Et malheureusement, nous avons aujourd'hui une nouvelle constitution, la 5e République, comme on l'appelle, qui est là essentiellement pour permettre à un même système de se perpétuer. Il faut mettre fin à cela. Et je suis très heureux de voir aujourd'hui les Togolais de nouveau en mesure de dire non.
9: Depuis des années, plusieurs tentatives de rassemblement au sein de l'opposition ont eu de la peine à se concrétiser, faute d'unité. Et pour éviter de nouveaux échecs, le professeur Komi Wolu lance un appel à toute l'opposition.
11: Lorsque l'opposition combat l'opposition, nous ne pouvons pas mettre fin à cette dictature qui règne dans notre pays depuis plusieurs décennies. Donc c'est un message d'unité que nous puissions ensemble mettre fin à cette dictature.
9: La foule présente s'est dispersée dans le calme en fin d'après-midi, dans une ambiance de chant et de danse.
1: Détail signé Esdras Ndikoumana.
8: Et puis il y a comme un trou dans les finances à Johannesburg.
1: La capitale économique sud-africaine, épinglée par le ministre sud-africain des Finances. Pourtant, tous deux sont membres de l'ANC, hein, le maire de Johannesburg comme le ministre des Finances. Mais il y a 1,3 milliard d'euros de dettes pour la capitale économique. Enoch Godongwana pointe une mauvaise gouvernance, un budget gonflé et des comptes réels dans un état catastrophique. Joséphine Klotner.
12: Dans la lettre datée du 23 avril, le ministre des Finances s'alarme d'un budget municipal déconnecté de la réalité et dénonce une multitude de pratiques financières contraires à la loi. La fuite de cette lettre a soulevé l'indignation de plusieurs partis politiques, notamment l'Alliance démocratique. Hélène Zillé, candidate du parti à la mairie de Johannesburg.
13: Johannesburg est en faillite et c'est à cause des actions et décisions illégales prises par la municipalité. Cela explique, par exemple, pourquoi il n'y a pas de pièces de rechange pour réparer les fuites d'eau. Cela explique pourquoi rien ne peut être fait pour maintenir et réparer les services publics défaillants à travers Johannesburg.
12: En seulement 2 ans, la dette de la ville s'est alourdie de 400 millions d'euros pour atteindre 1,3 milliard d'euros. Des factures impayées, en particulier à l'entreprise nationale d'électricité. Une situation critique pour la capitale économique du pays, décrit Alex van den Hiefen, professeur à l'école de gouvernance de l'université de Wits.
14: Les dérives ont atteint une telle ampleur que le gouvernement national lui-même doit intervenir, alors même qu'il est du même parti politique.
15: Sur Radio d'ici, un poème enchanté pour les petits et les grands aussi. Ayant gros le cœur et bon pied, des escargots escaladeurs, un jour de pluie, décidèrent pieds nus et sac à dos, avec à l'intérieur un petit parachute, de grimper sans corde, sans piolet ni étrier, la paroi verticale et vertigineuse d'un viaduc, égale à 1000 fois leur propre mesure. Imagine, c'est comme si tu grimpais 2000 marches d'escalier, où tu pourrais à peine poser le bout de ton pied. Les escargots escaladeurs décidèrent donc de se donner un point de chute au pied du viaduc. Ce qui pourrait être de mauvais augure pour oser un tel pari. Les voilà donc à la base de l'imposant viaduc. La jambe cornue pense-t-elle trouver là-haut, accroché au nuage, le vert paradis des laitues, ou était-ce de leur part une erreur d'orientation ? Pour s'engager un soir sur ce désert de béton qui offre en escale peu d'aspérité, pour reposoir que quelques mousses sur la face nord. Telle était donc la situation des escargots escaladeurs, encollés sur la paroi, ondulant et s'élevant peu à peu avec peine vers ses hauteurs. La lutte fut longue et l'issue incertaine. Regardés vers le bas, leur aurait certainement retourné l'estomac. Alors ils continuèrent en file indienne, sur l'abrupte paroi qui semblait ne pas avoir de fin. Au bout de quelque temps, les escargots escaladeurs, enfin arrivés, n'eurent d'autre choix que d'embarquer sur des nuages. Alors, si vous voyez un jour descendre de là-haut, des escargots accrochés à de petits parachutes tout colorés, faudra pas s'étonner. Rappelez-vous, ce n'est pas pour rien qu'ils décidèrent d'emporter dans leur sac à dos un petit parachute.

Arrachés à leur Afrique natale, ils sont plus de 60 millions à descendre des esclaves déportés sur l'autre rive de l'océan. Ce crime de masse hante toujours l'Amérique, comme il hante le grand roman de Toni Morrison, Beloved, publié en 1987. Avec Louis, Michel et Françoise, entrés dans un autre monde, l'Ohio, au cœur du 19e siècle.

0: 35e lecture, 3e partie, chapitre 2.
1: Pieds nus et sève de camomille, j'ai ôté mes chaussures, j'ai ôté mon chapeau. Pieds nus et sève de camomille, rends-moi mes chaussures, rends-moi mon chapeau. Je pose ma tête sur un sac de patates, le diable se faufile derrière mon dos. La machine à vapeur gémit de solitude. Aime cette femme à en devenir aveugle. Aveugle, aveugle, fille du bon abri, tu m'as rendu fou.
2: Son retour se fait par la route, à rebours de son départ. D'abord la chambre froide, la resserre, puis la cuisine, avant d'en venir au lit. Ici couché, faible et perdant son poil par plaque, dort auprès de la pompe. Maintenant, Paul dit, sait que Beloved est réellement parti. Disparu, disent certains, explosé là, sous leurs yeux. Ella n'en est pas si sûre. Peut-être, dit-elle, et peut-être pas. Elle peut très bien être cachée dans les arbres à attendre une autre occasion. Mais lorsque Paul dit voit ce vieillard de chien, 18 ans bien sonné, il est certain que le 124 est débarrassé d'elle. Pourtant, il entrebâille la porte de la chambre froide, s'attendant à moitié à l'entendre. « Touche-moi, touche-moi dans mon eau dedans et appelle-moi par mon nom. »
0: Voilà la paillasse recouverte de vieux journaux grignotés par les souris, la boîte de Saint-Doux, les sacs de pommes de terre aussi, mais vides à présent, qui gisent en tas sur la terre battue. À la lumière du jour, il n'arrive pas à imaginer ce gourbi dans le noir, zébré de rayons de lune qui s'y infiltre à travers les fissures. Non plus que le désir qui le noyait là, et le forçait à se débattre, à remonter en cette fille comme s'il avait cherché l'air libre à la surface de la mer. S'accoupler avec elle n'était même pas amusant. Cela ressemblait plutôt à un désir irraisonné de rester en vie. Chaque fois qu'elle venait, retroussait ses jupes, une faim vitale le submergeait. Il ne réussissait pas plus à la dominer qu'il ne pouvait commander à ses poumons. Et après, échoué et avalant goulûment l'air, perdu entre répulsion et honte, lui venait aussi la reconnaissance d'avoir été escorté en un lieu profond comme l'océan auquel il avait un jour appartenu.
2: Le jour tamisé dissout la mémoire, la transforme en atomes de poussière flottant dans la lumière. Paul D ferme la porte. Il jette un regard vers la maison et, à sa surprise, elle ne lui retourne aucune menace. Déchargé, le 124 n'est qu'une maison érodée par le temps qui a besoin d'être réparée. Calme, exactement comme l'avait dit Payet à quitter.
1: Avant, il y avait des voix tout autour de cet endroit. C'est paisible maintenant, avait dit Payet. Je suis passé devant plusieurs fois et j'ai pas entendu un bruit. Assagi, j'imagine, vu que M. Baudouin dit qu'il veut la vendre dès que possible.
0: C'est ça le nom de celui qu'elle a essayé de poinçonner ? C'est celui-là ?
1: Eh ouais. Sa sœur dit que c'est une maison à ennui. Elle a dit à Jenny qu'elle allait s'en débarrasser.
0: Et lui ? Demanda Paul D.
1: Jenny dit qu'il est contre, mais qu'il s'y opposera pas.
0: Qui, à leur idée, pourrait vouloir d'une maison perdue ? Quelqu'un qui a de l'argent voudrait pas vivre loin de tout.
1: Va savoir, répondit Payet. Faudra un moment, j'imagine, avant qu'ils arrivent à s'en débarrasser.
0: Il n'a pas l'intention de la traîner devant le juge ?
1: Ouais, il semble pas. Tout ce qu'il veut savoir, dit Jenny, c'est qui était la femme noire debout toute nue sur la véranda. Il était tellement occupé à la regarder qu'il n'a pas remarqué ce que cet homme y jetait. Tout ce qu'il a vu, c'est des femmes de couleur qui se bagarraient. Il a cru que cet homme en avait après l'une d'elles, à ce que Jenny prétend.
0: Jenny l'a détrompée ?
1: Non. Elle dit qu'elle est tellement contente que son patron soit pas mort. Si Ella n'avait pas flanqué une beigne à 7 heures, elle dit qu'elle s'en serait chargée. Ça lui a fait une trouille bleue de penser que cette femme aurait pu lui tuer son patron. Aujourd'hui, Denver, elle en serait à chercher du travail.
0: Jenny a dit quoi à propos de la femme nue ?
1: Elle lui a raconté qu'elle n'en avait point vu.
0: Tu crois qu'ils l'ont vraiment vu ?
1: Ma foi, ils ont vu quelque chose. N'importe comment, je fais confiance à Ella et elle dit qu'elle l'a vu comme je te vois. C'était debout, juste à côté de cette heure. Seulement, d'après leur description, j'ai pas l'impression que c'était la fille que j'ai vue là-dedans. La mienne était fluette. Celle-là était grosse. Elle dit qu'elle se tenait par la main et que cette heure avait l'air d'une petite fille à côté.
0: Une petite fille avec un pic à glace. À quelle distance elle a réussi à l'approcher ?
1: À le toucher, qu'ils disent. Avant que Denver et les autres l'empoignent et qu'Ella lui flanque son poing dans la mâchoire.
0: Il doit savoir que c'était en avait après lui. Il peut pas ne pas le savoir.
1: Peut-être, je ne sais pas. S'il l'a pensé, d'après moi, il a décidé de l'oublier. Ça serait bien de lui d'ailleurs. C'est quelqu'un qui nous a jamais laissé tomber. Solide comme le roc. Je vais te dire une chose. Si elle l'avait eu, ça aurait été la pire chose au monde pour nous tous. Tu sais, n'est-ce pas, que c'est surtout lui qui a sauvé cette œuf de la corde au cou, la première fois.
0: Ouais, nom d'un chien. Cette femme est folle. Folle à lier.
1: Ouais, mais alors on l'est tous, pas vrai ?
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2: Soudain, ils rirent. Un gloussement rouillé d'abord, puis d'autres, de plus en plus fort. Jusqu'à ce que Payé sorte son mouchoir de poche et s'essuie les yeux pendant que Poldi pressait les siens de la paume de ses mains. Tandis que la scène, dont ils n'avaient ni l'un ni l'autre été témoins, prenait forme devant eux, sa gravité et la gêne qu'elle suscitait les secouaient de rire.
0: Chaque fois qu'un homme blanc se présente à sa porte, faut qu'elle tue quelqu'un ?
1: Pour autant qu'elle sache, l'homme aurait tout aussi bien pu venir pour toucher le loyer.
0: Encore heureux qu'on ne distribue pas le courrier comme ça.
1: Personne ne recevrait jamais rien.
0: Sauf le facteur.
1: Ça sera un message rudement dur.
0: Et le dernier ?
2: Quand leur rire fut épuisé, ils respirèrent profondément et secouèrent la tête.
0: Et il va quand même laisser Denver passer les nuits chez lui ? Ah ?
1: Alors là, non. Et... touche pas à Denver, Paul dit. C'est la pointe de mon cœur. Je suis fier de cette petite. Elle a été la première à scolter avec sa mère, avant que personne ne comprenne de quoi diable il retournait.
0: Elle a sauvé la vie au vieux, alors comme qui dirait...
1: On peut le dire. On peut, dit Payé, pensant subitement au bon, au large balancé de son bras en crochet lorsqu'il avait, à l'arracher, sauvé le bébé et... à quelques centimètres près, empêcher la tête bouclée d'aller s'éclater sur les barres d'eau. Je suis fier d'elle. Elle tourne bien, très bien.
2: C'était vrai. Poldi la vit le lendemain matin, alors qu'il était en route pour son travail et qu'elle quittait le sien. Amincie, de l'assurance dans les yeux, elle ressemblait plus que jamais à Halle. Elle fut la première à sourire. « Bonne journée, monsieur dit. »«
0: Elle le saura maintenant. »
2: Le sourire de Denver, qui n'avait plus rien du ricanement dont il se souvenait, était chaleureux comme un accueil. et avait une forte ressemblance avec la bouche de cette. Paul Di porta la main à sa casquette.
0: Comment va la vie ?
2: Faut pas se plaindre.
0: Tu rentres chez toi ?
2: Elle dit que non. Elle avait entendu parler d'un emploi pour les après-midi à la fabrique de chemises. Elle espérait qu'avec son travail de nuit chez les Baudouin et un autre en supplément, elle pourrait faire quelques économies en plus d'aider sa mère. Quand il lui demanda si on la traitait correctement là-bas, elle dit « plus que correctement ». Mademoiselle Baudouin lui enseignait des trucs. Il demanda « quel truc ?» Elle rit et dit « des trucs dans des livres ». Elle dit que je pourrais entrer à l'école de Berlin. Elle fait un essai avec moi. Et il s'abstint de répondre.
0: Méfie-toi, méfie-toi. Rien au monde n'est plus dangereux qu'un maître d'école blanc.
2: Au lieu de cela, il hocha la tête et posa la question qui lui brûlait les lèvres.
0: Ta mère va bien ?
2: Non, dit Denver. Non, pas bien du tout.
0: Tu crois que je devrais passer la voir ? Est-ce que je serai bien accueilli ?
2: Je ne sais pas, dit Denver. Je crois que j'ai perdu ma mère, Paul dit.
1: Ils restèrent tous deux silencieux un instant, puis il dit.
0: Cette fille, tu sais, Bilovid ?
2: Oui.
0: Tu crois pour sûr que c'était ta sœur ?
1: Denver regarda ses chaussures.
2: Parfois. Parfois. Je crois qu'elle était plus.
1: Elle tripota son caraco, gratta une tache. Subitement, elle releva les yeux vers les siens.
2: Mais qui le saurait mieux que toi, Paul dit. Je veux dire, tu l'as bien connue, pour sûr.
1: Il s'humecta les lèvres.
0: Eh bien, si tu veux mon avis...
2: Non, dit-elle. J'ai le mien.
0: Tu as mûri, dit-il.
2: Oui, monsieur.
0: Bon, eh bien, bonne chance pour le travail.
2: Merci. Et d'y voir, Paul dit. Tu n'es pas obligé de rester au large de chez nous. Mais fais attention à comment tu parles à maman. Tu entends ?
0: Ne t'en fais pas, dit-il. Et là-dessus, la quitta. Ou plutôt, elle le quitta. Parce qu'un jeune homme accourait vers elle en criant.
1: Mademoiselle Denver, attendez un peu ! Elle se tourna vers lui, et à voir son visage, on aurait dit que quelqu'un avait allumé une rampe à gaz par derrière. Il la quitta à contre-cœur parce qu'il avait envie de parler davantage, de tirer au clair les histoires qu'il avait entendues. Un blanc était venu chercher Denver pour l'emmener à son travail, et cet l'avait attaqué au pic à glace. Le bébé fantôme était revenu. Diabolique, et avait poussé Sete à essayer de tuer l'homme qu'il avait sauvé de la pendaison. Ils étaient d'accord sur ce point. D'abord, il l'avait vu, puis ne l'avait plus vu. Après avoir immobilisé Sete à terre, lui avoir ôté le pic à glace des mains, ils avaient de nouveau regardé vers la maison et ça avait disparu. Plus tard, un petit garçon révéla qu'il était allé chercher des vers au bord de la rivière, derrière le 124, et qu'il avait vu, filant à travers bois, une femme nue, avec des poissons pour chevelure.
2: En fait, Paul Di ne se soucie pas de savoir comment la chose est partie, ni pourquoi. Ce qui l'intéresse, c'est son départ à lui, et ses raisons. Lorsqu'il se regarde avec les yeux de Garner, il voit une chose, avec ceux de numéro 6, une autre. L'une lui donne le sentiment d'être vertueux, l'autre lui fait honte. Comme à l'époque où il travaillait des deux côtés de la guerre, en s'enfuyant de North Point Bank et Railway pour rejoindre le 44e régiment de couleur au Tennessee, il avait cru que c'était gagné. Avant de découvrir qu'il était tombé dans un autre régiment de gens de couleur qui se constituait sous les ordres d'un commandant du New Jersey. Il y était resté 4 semaines. Le régiment se désintégra avant d'avoir été formé, lorsqu'il s'agit de décider si les soldats devaient ou non porter des armes. Non, fut-il décidé. Et le commandant blanc dut imaginer ce qu'il pourrait bien leur commander en place de tuer d'autres blancs. Une partie des 10 000 hommes restèrent pour nettoyer, entretenir et construire des choses. D'autres s'enfuirent vers un autre régiment. La plupart furent abandonnés, livrés à leurs propres moyens, avec l'amertume pour salaire. Il s'efforçait de décider quoi faire lorsqu'un agent de North Point Bank le rattrapa et le ramena à Delaware où il travailla comme esclave pendant 1 année. Puis North Point accepta $300 en échange de ses services en Alabama où il travailla pour les rebelles, d'abord à trier les morts puis à fondre du minerai de fer. Lorsque lui et son groupe ratissaient les champs de bataille, leur tâche consistait à démêler les confédérés blessés des confédérés morts. « Attention, leur disait-on, faites bien attention. Hommes de couleur et blancs, le visage masqué jusqu'aux yeux, sillonnaient les champs avec des lampes, l'oreille à l'affût, dans l'obscurité, pour surprendre des gémissements de vie au beau milieu du silence indifférent des morts. Il relevait surtout des hommes jeunes, quelques enfants, et cela lui faisait un peu honte d'éprouver de la pitié pour ceux qu'il imaginait être les fils des gardiens d'Alfred, Géorgie.
0: Aucune de ces 5 tentatives n'avait connu de succès durable. Chacune de ces évasions, du Bon Abri, de chez Brandywine, d'Alfred, de Géorgie, de Wilmington, de North Point, avait échoué. Seul, sans déguisement, la peau bien en vue, les cheveux reconnaissables et sans aucun blanc pour le protéger, il n'avait jamais manqué de se faire reprendre. La plus longue de ses cavales était celle où il s'était sauvé avec les autres forçats, avait séjourné chez les Cherokees, suivi leurs conseils, puis vécu caché chez la Tisserande de Wilmington, dans le Delaware, pendant 3 ans. Et au cours de toutes ces évasions, il n'avait pu s'empêcher de s'émerveiller de la beauté de ce pays qui n'était pas le sien. Il avait caché cette admiration dans sa poitrine, fouillé cette terre à la recherche de nourriture, s'était agrippé à ses rivages pour la paix de l'eau, tout en s'efforçant de ne pas l'aimer. Les nuits où le ciel se montrait familier, languide du poids de ses propres étoiles, il se contraignait à ne pas l'aimer. Avec ses cimetières et ses rivières encaissées, ou tout simplement en apercevant une maison, solitaire sous un arbre à chapelet, ou peut-être un mulet attaché à un piquet, la robe tout bêtement satinée de lumière. Un rien était capable de l'émouvoir, et il bataillait dur pour ne pas se laisser aller à l'aimer.
1: Après quelques mois sur les champs de bataille de l'Alabama, il fut réquisitionné dans une fonderie, à Selma, en compagnie de 300 hommes de couleur capturés, loués ou pris. C'est là que la fin de la guerre le trouva, et quitter l'Alabama alors qu'il avait été déclaré libre aurait dû être simple comme bonjour. Il aurait dû pouvoir aller de la fonderie de Selma droit jusqu'à Philadelphie, en prenant les grandes routes, un train s'il le désirait, ou un billet sur un bateau. Mais il n'en fut rien. Lorsque lui et 2 soldats de couleur, faits prisonniers dans ce 44e qu'il avait tant cherché, marchèrent depuis Selma jusqu'à Mobile, ils virent 12 cadavres de noirs au cours des 30 premiers kilomètres. 2 étaient des femmes, 4 des petits garçons. Il pensa que ceci, à coup sûr, serait la marche de sa vie. Les nordistes au pouvoir ne maîtrisaient pas les rebelles. Ils arrivèrent aux abords de Mobile, où des Noirs posaient pour l'Union les rails que, plus tôt, ils avaient arrachés pour les rebelles. L'un des hommes qui était avec lui, un soldat dénommé Keane, avait été au 54e du Massachusetts. Il dit à Paul D. qu'ils avaient été payés moins que les soldats blancs. Il était dépité de ce que, en tant que groupe, ils aient refusé l'offre que l'État du Massachusetts leur avait faite de compenser la différence de solde. Paul D. fut tellement impressionné par l'idée de recevoir de l'argent pour se battre qu'il considéra le soldat avec émerveillement et envie.

C'était Un autre monde, avec aujourd'hui Beloved, de Toni Morrison. Merci à tous de votre écoute. Merci à Éléonore, notre technicienne bien-aimée. À bientôt sur nos ondes, en direct ou en podcast sur radiodici.com.

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3: Bonjour à toutes, bonjour à tous. Vous êtes à l'écoute de Localement Vôtre sur Radio d'ici. Cette semaine, nous recevons Thierry Vincent, qui est directeur artistique de la compagnie Petit Théâtre Pila, qui organise également depuis plusieurs années les rencontres voix et musique. Bonjour Thierry.
4: Bonjour. Bonjour à tous.
3: Alors, est-ce que tu as envie de nous présenter, peut-être dans un premier temps, de rappeler à nos auditeurs ce qu'est le Petit Théâtre Pila, qu'est-ce que ça implique ?
4: Alors, le Petit Théâtre, c'est tout d'abord une compagnie professionnelle qui, l'été, ouvre ses portes à d'autres esthétiques, à d'autres artistes pour des rencontres. Et depuis 4 ans, plus spécifiquement, autour des rencontres voix et musique, à Pélussin, la compagnie dispose d'un lieu qu'elle ouvre, c'est le Mas des Fontaines. Elle ouvre donc à ses rencontres des stages et le public, les auditeurs qui viennent plus nombreux chaque année nous permettent de continuer l'aventure d'une programmation que j'ai le plaisir de vous faire découvrir.
3: D'accord, donc tu es venu pour partager cette programmation avec nous. Il y a énormément de choses. En quelques mots, donc tu disais le Petit Théâtre Pila, donc il y a toute une partie création de spectacle. Est-ce qu'en dehors des rencontres voix et musique, est-ce qu'il y a d'autres choses qui sont portées par l'association ?
4: Non, il y a la diffusion des spectacles et les rencontres voix et musique.
3: D'accord.
4: Vraiment que c'est deux pôles, deux axes de travail.
3: Ouais. Très bien. Alors ces rencontres voix et musique, avant de se pencher sur cette édition 2026, est-ce que tu as envie de nous de reparler peut-être un petit peu de l'origine, d'où ça vient, et puis peut-être un petit mot sur les dernières éditions ?
4: Oui, avec plaisir. Les rencontres voix et musique, la naissance c'est 2001, donc avec des artistes avec lesquels on était proches, on avait décidé de d'ouvrir nos portes respectives aux auditeurs, et c'est comme ça que les rencontres sont nées en 2001, avec une diffusion sur 4 villages pendant 4 jours, et puis jusqu'au Covid, on avait essentiellement une programmation avec quelques stages, notamment des masterclass de guitare avec Roberto Ossel, qui est venu donc entre 2001 et 2023 plus de 10 fois pour des masterclass. Et on a mis en place des concerts, et avec le Covid, la dimension de l'ouverture à des stagiaires, à des amateurs ou des artistes qui voudraient se former, c'est tout ça s'est développé, et donc ça a été en lien aussi avec la découverte d'un lieu, le Mas des Fontaines, qui est propice à l'accueil des stagiaires. C'est un petit lieu qui permet à la fois de travailler et de recevoir aussi un public, puisque l'idée c'est des rencontres, c'est 3 jours de stage, et à l'issue du stage, un concert ou un spectacle en lien avec les artistes qui présentent, qui travaillent et qui font travailler les stagiaires.
3: Il y a vraiment l'idée, du coup, au-delà du stage, que les personnes qui viennent au stage découvrent également l'artiste, et qu'il y a un lien qui se crée.
4: Ah oui, c'est l'ADN des rencontres. On fait pas de la programmation pour la programmation, mais c'est vraiment pour qu'un artiste puisse ouvrir tout son imaginaire, tout son univers et ses méthodes de travail, et les partage avec d'autres. Oui, ça c'est l'objectif. Et on tient aussi à ce que les stagiaires puissent voir le maître de stage à l'œuvre sur scène en fin de stage. Donc souvent on a une première partie, une restitution des stagiaires, et une deuxième partie qui est l'artiste qui prend la parole.
3: Quand tu dis prend la parole, Musicalement, qui exprime son art, c'est ça ?
4: Il exprime son art, oui, excuse-moi. Et soit, si c'est un comédien, il y aura un spectacle théâtral. Si c'est de la lecture à voix haute, ça sera peut-être un spectacle autour de... un spectacle musical et de lecture. Si c'est un artiste guitariste, ça sera un concert de guitare, etc.
3: Ça se tient. Et du coup, j'imagine que là, on a la programmation pour tous les stages qui vont avoir lieu. Un peu plus tard, il y aura une autre programmation pour des spectacles. Tous ces spectacles, j'imagine qu'ils sont ouverts à tout public. Mais du coup, cette programmation viendra un peu plus tard. Comment ça se goupille tout ça?
4: Alors, on souhaite déjà voir quels sont les stages, les propositions de stages qui vont marcher. Alors, l'an dernier, on en a eu un certain nombre. On a eu 23 propositions et au final 18 stages qui ont eu lieu. Et donc, à partir du moment où on sait qu'on aura 18 ou 19 stages, on peut lancer la programmation. Ce qui fait qu'on est toujours un petit peu, la programmation arrive un peu tardivement pour la communication et pour l'ouverture au public, mais les spectateurs et les auditeurs du Pélusinois commencent à prendre l'habitude de cette espèce de programmation qui arrive mi-mai pour débuter fin mai quoi et juillet août.
3: D'accord. Donc c'est une manière d'organiser un festival où on prend son temps. Ça me fait un peu penser à ce lieu que tu as commencé à décrire tout à l'heure, le Mas des Fontaines, là où tous les stages prennent place, et la plupart des spectacles également, me semble-t-il. Mm-hmm. Est-ce que c'est aussi une des volontés de Rencontre Voix et Musique de faire ce petit lieu un peu en dehors du temps où on prend le temps de prendre le temps, quoi.
4: C'est le lieu est propice à une sorte d'isolement, et de moments où on prend le temps pour soi, pour approfondir une technique ou découvrir une technique artistique, vivre aussi tranquillement pendant 3 jours. Et je crois que c'est ce que les stagiaires apprécient particulièrement, puisque depuis donc 2022, où on fait les stages au Mas des Fontaines, on a de nombreux stagiaires qui viennent soit pour le même stage ou le même artiste, mais qui découvrent aussi, qui viennent pour d'autres stagiaires parce qu'ils apprécient aussi d'être en vacances. Certains auditeurs, je pense à Denis qui vient du nord de la France, de Fessenheim, je crois. Lui, il cale sa venue dans le Pilat pour pouvoir ensuite descendre dans le sud en vacances, quoi. Voilà.
3: D'une pierre deux coups.
4: Voilà, c'est ça.
3: ça me fait penser à. Je vais donner peut-être quelques indices sur le type de personnes que tu es à nos auditeurs et à nos auditrices. Quand on a essayé de caler cette date pour l'enregistrement, tu m'as dit j'ai pas d'agenda, j'ai pas de montre. Est-ce que tu peux nous développer ça, peut-être sur toi, ta manière de voir les choses, et est-ce que du coup ce festival est un peu dans cette lignée de pensée?
4: Je sais pas si je suis un modèle. En tout cas, je vis sans montre parce que un jour j'ai décidé que j'en avais marre de biffer des rendez-vous, les décaler, etc. Ça me prenait plus de temps que de laisser venir les rendez-vous et m'en souvenir, quoi, tout simplement. Et donc c'est aussi une façon d'être vigilant à tout ce qui passe, à être sensible aux choses qui passent et les saisir. Et puis rebondir. Enfin, c'est comme dans un match de foot, pour une équipe. Il y a ceux qui savent saisir les balles et puis ceux qui n'en ont jamais, quoi. Donc, moi, j'essaye de saisir les balles et les rencontres. Ouais, c'est ça. C'est à la fois quelque chose de structuré et à la fois l'improvisation, l'impromptu est toujours à l'honneur, et ça joue, quoi. C'est la vie.
3: On se penche à présent sur cette programmation des stages et rencontres avec les artistes. Donc ça se passe de mai à août. Ça commence à partir du 23 mai, si je ne m'abuse. Mm-hmm. Et vous avez un petit peu découpé tous ces différents stages en axes. Est-ce que tu as envie de nous présenter tout ça?
4: Oui, c'est le lieu, le Mas des Fontaines à Pélussin, est une ancienne ferme et ouvert sur la pleine nature. Donc il y a par exemple un four à à pain qui permet de faire des pizzas, de faire cuire des choses, se nourrir, nourrir les stagiaires. Et donc, l'an dernier, un stagiaire à des boulangers qui venait faire un stage de ukulélé est tombé en amour devant le four. Il m'a dit, l'année prochaine, je viens faire un stage autour du feu et du four. Et bien, très bien, allons-y. Et donc, c'est les arts. On a voulu mettre l'accent sur les arts du quotidien, partir du concret. Donc, on a un certain nombre de stages, le four, la fermentation, le tricot, faire de l'anglais aussi pour pouvoir voyager. La radio aussi, le stage de radio d'ici, qui est en fait trois journées de stage, font aussi partie du quotidien. Mais il y a toujours une dimension artistique dans le quotidien, dans la rencontre. Donc, on essaye de à la fois de magnifier le lieu et de magnifier les gestes que l'on accomplit quotidiennement, qui sont simples mais qui nécessitent de l'art.
3: D'accord. Donc du coup, il y a toute cette partie art du quotidien, des stages qui vont tourner autour de ce thème. Mm-hmm. En parallèle, on aura les arts de la voix et de la musique, comme le nom du festival l'indique.
4: Oui.
3: Les arts plastiques, les arts de la scène.
4: Oui.
3: On va commencer avec ces arts du quotidien, puisqu'ils sont directement liés au Mas des Fontaines, à ce lieu. Est-ce que tu as envie de développer un petit peu? Tu as parlé d'un stage d'anglais, je crois que c'est un des premiers stages d'ailleurs sur la saison.
4: Oui, c'est English for Travelers. Voilà, on peut voyager du Mas des Fontaines vers l'universel, et donc on a une prof d'anglais, Mathilde Samba, qui propose aux adultes qui ont envie de se mettre à l'anglais pour pouvoir bouger à l'étranger avec l'anglais. Donc voilà, 4 jours de stage.
3: Pour les adultes, hein, tu disais dès 18 ans, c'est ça?
4: Plutôt pour les adultes, oui, tout à fait.
3: Okay. Et donc ça aura lieu donc début juillet?
4: Du 6 au 10 juillet.
3: Je te laisse dérouler le reste.
4: Alors ensuite, nous avons fermentation en cuisine, c'est-à-dire aussi comment transformer les aliments du jardin, puisque le Mas des Fontaines est une ancienne ferme, et donc il y a un jardin, et donc comment faire de la conserve simplement avec un peu de sel. Et donc c'est Valérie Baralis qui anime ce stage du 17 au 19 juillet. Ensuite, on a un stage de tricot proposé par une artiste qui, par ailleurs, est chanteuse lyrique. Tricot, puisque l'an dernier, le stage a super bien fonctionné. Les gens étaient heureux de vivre autour d'une des pelotes de laine, des aiguilles sous le tilleul. Et voilà, donc stage de tricot du 22 au 24.
3: Donc, qui est animé par Claire Babel.
4: Claire Babel,
3: tu parlais tout à l'heure.
4: Voilà, c'est ça. Donc du 1er au 3 août, c'est stage autour du four, de la question de la fermentation, mais plutôt du pain et de la brioche, avec donc Gérard Kerriveau, qui est un breton qui nous vient de Concarneau et qui fait cette proposition.
3: Et tu parlais du coup d'un stage radio que vous avez mis dans cette catégorie art du quotidien.
4: Oh, oui, voilà. Les arts du quotidien. Donc dans les arts du quotidien, il y a les trois moments de stage avec Radio d'ici, avec qui on est partenaire depuis de nombreuses années et avec qui on est très content de travailler. Voilà, donc on a, si je ne m'abuse, une première journée qui doit être le 18 juillet. Et donc, peut-être que ça serait plus judicieux que ce soit toi-même qui présente les trois phases.
3: Ouais, avec plaisir. Du coup, on a changé un peu la formule par rapport aux années précédentes où on faisait trois jours de stage en parallèle d'une radio éphémère qui s'appelle Pédusique. Mm-hmm. Du coup, cette année, on part plutôt sur trois journées séparées de stage où on essaye d'aborder différentes facettes de la radio. La première, effectivement, c'est bien le 18 juillet où c'est un atelier reportage qu'on propose, où on propose aux stagiaires d'apprendre à créer un reportage. Donc il y aura pas mal de choses, ça va couvrir de l'interview, de la prise de son, voilà, pas mal d'aspects différents. Ensuite, le 24 juillet, c'est un atelier radio montage, où là, on rentre vraiment dans l'aspect technique, notamment l'utilisation de logiciels de traitement de son. Donc, c'est bien si vous avez un ordinateur et que vous venez avec ce jour-là. Et puis, une troisième journée de stage, donc le 29 juillet, où là, on part sur un atelier de création sonore. Donc, encore une fois, on va retrouver de la prise de son. Mais cette fois, il y aura plus un aspect artistique, avec peut-être la création d'une carte postale sonore, d'un paysage, tout. tout avec avec nos oreilles. Voilà, c'est trois journées qu'on propose
4: en pièces détachées.
3: Voilà, donc séparées les unes des autres. Donc soit vous pouvez participer à un stage ou à l'autre, vous pouvez participer aux trois, il n'y a pas de souci. À savoir que pour le stage de création sonore, vu qu'il y a quand même un aspect technique qui n'est pas négligeable, c'est bien d'avoir quelques notions ou d'être venu avant au stage montage. Voilà. Et donc, on a un stage qui est un petit peu à cheval, il me semble, entre, voilà, entre les arts du quotidien et les voies et musique.
4: Oui, Jean Duchamp propose une réflexion à partir des bouteilles de plastique qui empoisonnent, qui envahissent notre quotidien. Et pour participer, pour alimenter la réflexion sur cette pollution qui devient majeure, il propose un stage orchestre récuplast autour de bouteilles de plastique. Et donc, comment, à partir d'objets aussi envahissants et aussi quotidiens que des bouteilles de plastique, comment on peut et faire de la musique et conduire un orchestre, jouer ensemble. C'est le projet du stage qui aura lieu du 7 au 9 août et qui porte le titre de Orchestre récuplast.
3: Et je vois qu'il est, celui-là est accessible à partir de 9 ans. Donc, ouais, selon les stages, c'est vrai qu'il y a un âge recommandé souvent. Le plus simple, c'est peut-être que vous vous rendiez sur le site de Voix et Musique.
4: Tout à fait.
3: Pour voir un petit peu tout ça. Peut-être qu'on vous en retouchera un petit mot à la fin. Donc, orchestre récuplast du 7 au 9 août. Et donc, ça, c'était à cheval entre la musique avec cet orchestre bruitiste et la récupération de plastique, de bouteilles en plastique.
4: C'est ça, entre les arts du quotidien et l'autre volet qui est les stages autour de la voix et de la musique, qui sont par définition assez nombreux, puisqu'on a un stage de technique vocale qui démarre fin mai, du 23 au 25 mai, donc pour les choristes amateurs, ceux qui veulent travailler leur voix. C'est un stage qui a été proposé, qui est proposé chaque année, qui est reconduit cette année par Claire Babel. Voilà, donc du 23 au 25 mai. Ensuite, on a un stage de polyphonie du 10 au 12 juillet autour de Claire Babel et également. Une des créations de la compagnie Petit Théâtre, Chagall Rêve Mozart. Donc, voilà, ce mélange entre amateurs et professionnels, on le tricote aussi, puisque les travaux des stagiaires vont être incorporés, hein, en quelque sorte, au spectacle final Chagall Rêve Mozart, qui aura lieu le 12 juillet. On a ensuite toute une série de stages qui mêlent à la fois la pratique instrumentale, mais aussi le fait d'apprendre ou de savoir travailler avec les autres. Donc cette année, on a un peu voulu mettre l'accent sur la dimension orchestre. Comment, en trois jours, former un ensemble avec des gens qu'on ne connaît pas. Donc on a un premier stage qui s'appelle Orchestre à cordes, de toutes les cordes violoncelle, violon, etc., conduit par Léonore Pinheiro et Maude Louis, qui par ailleurs sont les artistes du spectacle Chagall Rêve Mozart.
3: D'accord. Donc, on parle plutôt de cordes frottées là, du coup, quand même. Ou ça peut être guitare aussi, ou non?
4: Non, pas non. Guitare. Tu as raison. Orchestre à cordes frottées.
3: Ouais. D'accord.
4: Ensuite, on a du 14 au 16 juillet un stage de clarinette conduit par Franck René et Didier Vallot. Même chose, c'est approfondir une pratique instrumentale, mais aussi travailler avec les autres, d'où le 14 au 16 juillet. Ensuite, nous avons le troisième stage à dimension orchestrale, c'est autour de la guitare acoustique, conduit par Alexandre Michel et Jean-Paul Hervé, donc qui est ouvert aussi de guitariste dès 14 ans.
3: D'accord, tout à l'heure tu parlais de Roberto Hossein, du coup Hossein, c'était ce stage-là qu'il animait?
4: Alors non, c'était une masterclass.
3: D'accord.
4: donc avec des élèves d'un niveau, on va dire, un peu plus élevé, une pratique instrumentale un peu plus élevée. Là, l'idée, c'est vraiment que les élèves du deuxième, troisième cycle puissent venir participer à ce stage.
3: D'accord.
4: Et donc, dans les stages à dimension collective, individuelle et collective, on aura aussi le stage fin juillet de Circle Song, vocal et percussive, conduit par Vincent Westphald, qui est pour Teclash, qu'on connaît aussi pour Tram des Balkans. Il intervient dans Tram des Balkans. Mmh. Le stage de ukulélé aussi a une dimension collective. C'est un stage qui, depuis 4 ans, rassemble plus exactement des stagiaires venus de toute la France. Et là, le stage, il est conduit par Isabelle Bazin et Stéphane Arbon, et qui sera du 29 au 31 juillet. Dans les stages également à dimension collective, évidemment, une nouveauté, c'est le stage gospel, donc pratique du chant, mais en chœur, conduit par Christelle Doigt. Voilà. Et ensuite, on a un dernier stage du 10 au 13 août, immersion, mouvement et rappé. Et même chose, on aura une dimension collective à travers une expérience de rap, proposé par l'homme à la lanterne, donc qui est un rappeur lyonnais qui a beaucoup de talent. Et parallèlement à donc ces stages à dimension collective, il y a aussi des stages un peu plus de pratique, plus exactement personnel, enfin instrumental, avec une masterclass de guitare manouche.
3: D'accord, donc du coup là, ces stages dont tu vas parler maintenant, c'est plus dans l'idée d'améliorer sa maîtrise de l'instrument, ou de sa voix, d'accord.
4: C'est ça, et donc là, du 24 au 26 juillet, masterclass de guitare manouche avec les frères Borutu, voilà. Et puis Isabelle Bazin, qui intervient pour le stage du ukulélé, va aussi proposer un stage d'accompagnement de chansons du 3 au 5 août. On aura également Hassan Abdelrahman, qui proposera un stage de musique orientale du 5 au 7 août. Voilà, pour les stages voix et musique, donc beaucoup de choix.
3: Effectivement, c'est pas ce qui manque. D'ailleurs, on vous propose plein de stages, il y a plein de dates, mais vous pouvez retrouver tout ça soit dans l'un des programmes que vous trouverez sûrement pas très loin de chez vous, ou sinon sur Internet, sur le site des Rencontres Voix et Musique.
4: Tout à fait.
3: Du coup, donc on a couvert les arts du quotidien, les arts de la voix et de la musique. Il me semble qu'il y a également les arts plastiques.
4: Alors oui, les arts plastiques aussi, qui permettent de faire un travail de lien entre le lieu, la nature et une pratique artistique. Dervis Oglou propose un stage d'aquarelle du 10 au 12 juillet. On a Elsa Cicchetti, qui est artiste pélucinoise, qui va proposer un stage de gravure et d'impression botanique du 24 au 26 juillet. Et également Émilie Indilon, qui propose un stage de teinture, mixture, peinture. Donc l'idée, c'est de trouver dans la nature, à proximité du lieu, des végétaux avec lesquels on va pouvoir faire une teinture, et ensuite de les mettre en œuvre sur des tissus en particulier. Émilie propose d'interroger les quatre éléments, l'eau, la terre, le feu, l'air, voilà.
3: Donc on va pouvoir passer aux arts de la scène. Quand on parle des arts de la scène, on parle de théâtre, je suppose.
4: Ouais, la voix et le théâtre. Donc on va avoir un stage de théâtre que j'ai le plaisir de conduire avec Aude Carpentieri. Et là, c'est aussi bien un stage d'écriture, d'improvisation et de technique du comédien, puisque là aussi, on part du quotidien, des souvenirs que l'on a liés à l'alimentation, la façon de cuire un aliment, de cueillir un aliment. Et donc, on propose aux stagiaires d'explorer un souvenir, une sensation à partir de ce texte magnifique d'Eri De Luca qui s'appelle le récit, les récits des saveurs familières, et donc comment on peut magnifier le quotidien, des gestes aussi un geste aussi banal que celui de prendre un aliment, de le consommer, etc., et de le mettre en voix, de le porter à la scène. Donc il y a un travail à la fois d'écriture et de mise en voix et de mise en jeu de ces écritures, quoi. Donc c'est pas que du théâtre, mais c'est quand même une expérience théâtrale. On a dans ces arts de la parole, on va avoir bien sûr les stages de lecture à voix haute avec Sabrina Liv Bardon qui propose d'explorer le thème de la féminité avec un choix de différentes autrices et éditrices. Donc là, pour donner la parole aux femmes et écouter la parole des femmes. Et puis, on a un stage de Hugo à voix haute que je conduis également. Donc là, il s'agira de découvrir la parole, l'écriture de Victor Hugo en exil qui s'interroge et qui condamne la politique depuis son exil, la politique de Napoléon le Petit, comme il l'appelle.
3: Par exemple, les deux derniers stages que tu as présentés, enfin non, pas les deux derniers, mais en tout cas les deux que toi tu vas animer, c'est des choses que tu refais chaque année, ou est-ce qu'il y a des variations ?

0: un auteur plus particulièrement. Voilà.
1: Et en ce qui concerne le stage que tu animes avec Aude Carpin-Thierry, donc là, on est vraiment sur le travail de comédien-comédienne, comme tu disais. Oui. Un petit mot peut-être sur Aude Carpin-Thierry.
0: Alors, Aude Carpin-Thierry est une comédienne avec qui je travaille depuis de nombreuses années, qui est dans pratiquement tous les spectacles de la compagnie, qui a par ailleurs sa compagnie sur Lyon, et c'est une comédienne remarquable, rayonnante, et avec qui j'ai beaucoup de plaisir à travailler, à mettre en scène, et donc ce sera un bonheur de partager sa joie de vivre et puis aussi son désir de faire partager sa passion du théâtre.
1: Très bien. Du coup, ça fait un paquet de stages, je ne les ai pas comptés, mais il y en a beaucoup.
0: Il y a 28 propositions, je
1: 28
0: crois.
1: 28 propositions. Par rapport aux autres années, par curiosité, tu disais qu'au fur et à mesure que le temps passe, il y a certains stages qui sont validés, d'autres qui sont annulés. Est-ce qu'il y en a beaucoup qui sont annulés, par exemple, chaque année ?
0: Non, l'an dernier, on en a annulé 5 sur 23 propositions.
1: D'accord. Voilà. Cette année, donc, on a 28 propositions.
0: Voilà, c'est ça, 28. Mais sachant que le stage radio, c'est une proposition, oui. Donc ça fait un peu.
1: On va dire 26 alors.
0: 26, quoi. Ouais, c'est ça. Et dans la présentation globale, j'oublie de citer le stage raconté en images, conduit par Catherine Chion, donc qui est un stage plutôt art plastique. Elle crée des images magnifiques, Catherine, et elle propose aux stagiaires de créer des récits à partir d'images, de mettre des mots aussi en lien avec des images. Et donc ça, c'est du 16 au 18 juillet. Et dans les arts de la scène, j'ai oublié la présence de Pierre Didier qui propose un stage de jonglerie et jeu du 24 au 26 juillet, puisque moi, des Fontaines, on installe un chapiteau, donc là, l'art du clown est aussi présent dans notre programmation.
1: C'est bon, l'erreur est réparée. Très bien. Et donc ça se déroule, donc ça commence le 23 mai avec le stage de technique vocale, ça va se terminer au 13 août avec le stage de rap, immersion mouvement rappé. Pour retrouver tout ça, vous pouvez vous rendre sur le site internet de Voix et Musique. J'imagine qu'il y a au niveau des inscriptions, en termes de dates, en termes de détails pratiques, est-ce que tu veux développer un petit peu ?
0: Oui, et ben il suffit de se rendre sur le site pour avoir des informations effectivement sur chacune des propositions et ensuite vous se laisser guider soit pour aller réserver en ligne via Hello Asso, soit de remplir un bulletin et de l'adresser à Voix et Musique. Enfin, tout ça a été indiqué en ligne et il y a un numéro de téléphone 06 11 35 05 66 pour répondre à toutes vos questions.
1: Et en termes de date limite d'inscription, est-ce qu'on peut quand même essayer de vous contacter, genre une semaine avant le stage? Comment ça se passe?
0: Alors, s'il reste des places disponibles jusqu'au dernier moment, on peut accueillir des stagiaires qui arriveraient un peu en dernière minute. Mais c'est vrai qu'on essaye d'inviter les stagiaires à s'inscrire au plus tôt parce que comme la programmation des concerts ou des spectacles faits par les artistes dépend quand même du maintien du stage, quoi. Donc on est sur une économie un peu fragile, ça n'aura échappé à personne que défendre le spectacle vivant, c'est pas simple. Et donc, comme on a peu de subventions, si ce n'est une petite subvention du Conseil Général pour l'organisation des stages, c'est vraiment l'économie ne repose que sur la présence des stagiaires. Et donc vraiment, on essaye de clore, de dire le plus tôt possible aux intermittents et artistes, ben voilà, votre stage est maintenu, donc il y a un nombre suffisant de participants et donc on va pouvoir vous inviter le troisième jour à prendre la parole sur scène, etc. Donc, une fois que ce nombre limite est atteint, bah, évidemment, s'il reste des places, on accueille bien sûr tout le monde, même au plus proche du stage.
1: Très bien. Eh ben, merci beaucoup, Thierry. Est-ce qu'il y a un petit quelque chose que tu aimerais rajouter ?
0: Juste en conclusion, c'était

0: et 26e année de Rencontre Voix et Musique, cette édition.
1: Que, on dit pas, mais ça fait longtemps que ça existe.
0: Ça fait 26 ans, ouais, c'est ça. Cette année, on va rendre hommage donc à Roberto Ossel, qui est décédé en janvier, qui est venu donc, je crois que je le disais tout à l'heure, de nombreuses fois dans le Pila. Et donc, on sait d'ores et déjà que le 24 juillet, il y a un concert avec un immense artiste, guitariste classique, Ricardo Moyana, qui est un artiste argentin qui vit à Istanbul, qui nous fait l'amitié de venir partager sur un moment d'hommage à Roberto Ossel, et ce sera le 24 juillet.
1: Donc le 24 juillet, il y a au moins cette date qui est calée.
0: Voilà, c'est ça.
1: Ce qui concerne les concerts.
0: Exactement, c'est le premier concert qui est calé, c'est le 24 juillet, ce sera pour Roberto Ossel.
1: Et de la même manière que pour les stages, si on veut réserver pour ce concert, on passe par votre site, par l'OSO.
0: Exactement, etc.
1: Pour se faire une idée un petit peu de ce que c'est la guitare classique, et puis pour entendre le toucher de Roberto Ossel, qui nous a quitté en janvier, comme tu le disais, on va se quitter avec sa version de Jacinto Chiclana, du compositeur Astor Piazzolla. Merci beaucoup Thierry.
0: Merci.
1: Et à bientôt.
0: À bientôt. Au revoir.

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1: Et pour l'heure, il est pile 9h à Bissau, 10h à Tenerife, 11h ici à Paris. Bonjour.
0: Charlotte Hydrac.
1: Le MV Ondius a jeté l'ancre aux Canaries, le bateau de croisière touché par l'antivirus. Les premières évacuations viennent là de débuter. Après un examen médical à bord pour les passagers et une partie de l'équipage, le dernier vol de rapatriement aura lieu lundi. Toujours pas de réponse officielle de l'Iran aux dernières propositions américaines sur le conflit au Moyen-Orient. Téhéran a menacé de cibler des sites américains dans la région en cas d'attaque de sa marine marchande. Un navire a été touché par un projectile tôt ce matin au large du Qatar. Dans ce journal aussi, la situation sécuritaire au Mali, frappée par des attaques djihadistes meurtrières cette semaine dans le centre du pays. Des villages ciblés mercredi puis vendredi, précision à suivre. Et puis la vague de chaleur en Inde et ses conséquences sur la soie artisanale, savoir-faire ancestral, la canicule chamboule toute la filière. Oui, les opérations d'évacuation du MV Ondius viennent donc de débuter aux Canaries, l'archipel espagnol, pour les passagers et une partie de l'équipage du navire touché par l'antivirus, une centaine de personnes au total. Le bateau est arrivé tôt ce matin à Tenerife. Après un examen médical à bord, les passagers sont donc débarqués sans bagages, évacués par Zodiac avant d'être rapatriés dans la foulée par avion dans 7 pays. Le directeur général de l'OMS est sur place. Il assure aux habitants des Canaries que le risque pour eux est faible, tout en disant comprendre leur inquiétude légitime, je cite, des habitants méfiants, comme l'a constaté notre envoyé spécial François Musso.
2: Nous sommes tout près de la Plaza de la Candelaria, 2 pas du grand port de Tenerife, et des dizaines de gens se sont rassemblés pour exprimer leur mécontentement. Il est pour eux inacceptable que le bateau de croisière reste une seule seconde à quai. Les autorités espagnoles ont certes expliqué que les passagers seront amenés par Zodiac, par groupe de 5, puis amenés par bus vers l'aéroport international, d'où ils voleront immédiatement vers leur pays d'origine. Cela ne suffit pas pour assurer les gens, dont beaucoup ont la sensation d'avoir été floués, à l'instar de Maria Eugenia, retraitée.
3: Moi, je ne suis pas d'accord avec le fait que le bateau accoste ici avec ces personnes infectées, car il faut croire que les Canaries, c'est vraiment la 5e roue du carrosse, comme si on était un dépotoir. Ce n'est pas juste. Je ne suis pas d'accord avec la décision qui a été prise. J'espère qu'on va se sortir de ce problème.
2: Elle est loin d'être la seule à se sentir outrée. Comme elle, beaucoup d'habitants se sentent déconsidérés depuis longtemps par la péninsule, comme ce fut le cas pendant le Covid. Et puis ici, on a une peur panique que la moindre infection fasse fuir les touristes qui assurent plus d'un tiers de la richesse régionale. François Musso, Santa Cruz de Tenerife, pour RFI.
1: 5 Français sont concernés. Ils vont donc être rapatriés puis placés en quarantaine pendant 72 heures avant l'organisation de leur retour à domicile. Le ministère espagnol de la Santé précise que le dernier vol de rapatriement aura lieu demain, lundi. Un Espagnol et un Brésilien expulsés tôt ce matin par Israël, comme annoncé. Ces 2 militants qualifiés de provocateurs par l'État hébreu avaient été arrêtés à bord de la flottille pour Gaza la semaine dernière, au large de la Grèce. Israël qui poursuit ses opérations militaires au Liban, notamment au sud du pays, fief du Hezbollah. Les frappes hier ont fait au moins 9 morts. Les États-Unis, eux, attendent toujours la réponse officielle de l'Iran à ses dernières propositions pour sortir de la crise au Moyen-Orient. Et Téhéran menace de riposter contre des sites américains si ces pétroliers étaient attaqués. Un navire a été touché tôt ce matin au large des côtes du Qatar, selon l'agence de sécurité maritime britannique. Elle précise qu'il n'y a pas de victimes. Le projectile, pour l'heure, est non identifié. Et dans ce contexte de guerre au Moyen-Orient, Washington pointe du doigt la Chine, précisément 3 entreprises chinoises sanctionnées pour leur soutien militaire à l'Iran. Décision du département d'État américain, Nicolas Feldman, et cela à moins d'une semaine de la visite de Donald Trump à Pékin.
4: Ces trois entreprises chinoises ont un point commun, toutes sont spécialisées dans les satellites. Le département d'État américain les accuse d'avoir fourni des images captées dans l'espace à l'Iran, images qui auraient ensuite permis à Téhéran de frapper les forces américaines dans la région. Ce n'est pas la première fois que la Chine est ainsi accusée de soutenir l'Iran face aux États-Unis. Mi-avril, déjà, le Financial Times révélait que Téhéran s'était procuré un accès en secret aux données d'un satellite espion chinois dans le but de cibler des bases américaines au Moyen-Orient. À quelques jours de la visite de Donald Trump en Chine, ces nouvelles sanctions envoient en tout cas un message politique clair. Les États-Unis cherchent à accentuer la pression pour pousser Pékin à couper son soutien à l'Iran. Fin avril, 5 entreprises chinoises avaient d'ailleurs été sanctionnées par les États-Unis, accusées justement de raffiner du pétrole iranien. Mais Pékin, qui nie en bloc, ne semble pas prêt à céder, puisqu'en réponse, pour la première fois, la Chine a activé ce qu'elle appelle sa loi de blocage, un dispositif qui permet à ses entreprises de ne pas se conformer à certaines sanctions étrangères.
1: Nicolas Feldman, un cessez-le-feu annoncé entre la Russie et l'Ukraine, en principe jusqu'à demain, lundi, négocié par les États-Unis. Mais Kiev fait état ce dimanche de nouvelles frappes de drones russes dans la région de Zaporijja et celle de Kharkiv. La trêve de 3 jours devait comprendre un échange de prisonniers. Mais selon le président russe hier soir, Moscou n'avait pas reçu de proposition de Kiev en ce sens. Vladimir Poutine a aussi affirmé que la guerre en Ukraine touchait à sa fin, sans que cela ne se reflète pour l'heure sur le terrain. RFI 9h06 à Bamako, le Mali, face aux attaques djihadistes dans le centre du pays. Cela fait suite à l'offensive du Jni malien au FLA, fin avril. Les groupes djihadistes ont lancé de nouvelles attaques contre des villages du centre. Vendredi, le bilan est très, très lourd. Serge Daniel, au moins 70 morts cette semaine.
5: Tout a commencé mercredi 6 mai. De présumés djihadistes se sont rendus dans 2 villages de la région de Mopti, au centre du Mali. Ils ont mené une attaque contre les autochtones civils et des chasseurs traditionnels, communément appelés dozo. Au moins 30 morts. Ce vendredi, les mêmes groupes djihadistes affiliés à Al-Qaïda sont revenus sur place et ont attaqué quasiment les mêmes villages. Cette fois-ci, ce sont exclusivement des civils qui ont été visés. Les assaillants leur reprochent un refus de signer des accords locaux les obligeant à respecter les lois djihadistes. À l'issue des 2 attaques, sous concordante, au moins 70 personnes ont été tuées. Dans un communiqué, la Commission nationale des droits de l'homme, CNDH, s'est dite inquiète, condamne les attaques et rappelle à l'État son obligation de veiller à la mise en œuvre des droits fondamentaux des populations civiles.
1: Le Mali, comme le Burkina Faso et le Niger, donc les pays de l'AES, l'Alliance des États du Sahel, qui ne participeront pas au sommet Afrique-France au Kenya, baptisé Africa Forward. C'est dans cette perspective qu'Emmanuel Macron, le président français, est attendu ce dimanche à Nairobi, avant le sommet proprement dit lundi et mardi. En Inde, c'est un savoir-faire millénaire, l'artisanat textile particulièrement raffiné. Mais la météo bouleverse toute la filière. Il fait chaud, très chaud, et de plus en plus tôt dans certaines régions. La vague de chaleur est précoce. Et des soies sauvages aux laines du Cachemire, ces fils d'exception dépendent d'un équilibre climatique très précis pour garder leur éclat. À Delhi, une exposition a récemment réuni les promoteurs de ces savoir-faire, et entre les stands, on mesure le défi protéger une production millénaire face au dérèglement climatique. Reportage Abdoulaye Rally.
6: Pour tenir la canicule à distance, les grands magasins ont installé des ventilateurs industriels mobiles. Ici, au Central Cottage, on expose l'excellence de l'artisanat indien. Chaque objet raconte une géographie. Mayank Tiwari, directeur de cette institution.
7: Chaque région de l'Inde a façonné son propre savoir-faire en symbiose avec le climat.
6: Mais aujourd'hui, le dérèglement climatique inquiète toute la chaîne. C'est particulièrement vrai pour la soie sauvage.
7: La soie est une matière délicate. Le cocon requiert une certaine humidité pour atteindre sa maturité.
8: Regardez cette laine, le motif Bhutta, la technique Kadva. C'est fait à la main.
6: Vina nous présente une pièce rare du Cachemire, menée loin de l'agitation des villes.
8: Nous promouvons les artisans car ils ont un espace très limité. Ils vivent dans des villages reculés. Ils ne peuvent pas venir jusqu'à Delhi.
6: Ce magasin d'État sert de vitrine à 6000 artisans. Pour Ropila, une habituée des lieux, ces produits ont une âme.
3: Chaque étape est unique. Il faut comprendre le design, l'histoire derrière chaque objet.
6: Face au réchauffement du climat, ce patrimoine artistique et humain est aujourd'hui en sursis. Abdullah Eradi, New Delhi, RFI.
1: 37 degrés annoncés à New Delhi ce dimanche. RFI 11h10 presque ici à Paris. Grand reportage week-end qui nous emmène en Syrie et au Botswana. Bonne écoute, bonne émission et à tout à l'heure.

0: Bonjour.
1: Bonjour.
0: Pour cette rentrée de Vortex et Rotative, on vous propose un programme un peu spécial, une nouvelle qui nous a plu, juste comme ça, sans analyse ni commentaire. Vous allez donc entendre « Ceux qui restent et qui luttent » de N.K. Jemisin, une nouvelle extraite du recueil « Lumière noire » paru aux éditions Nouveau Millénaire en 2018.
1: Ceux qui restent et qui luttent. C'est la fête des bons oiseaux dans la cité d'Oum Hellat. Une coutume locale, idiote et sans fondement, comme le sont tant de coutumes locales. Belle cependant pour ses raisons mêmes. Elle n'a pas grand-chose à voir avec les oiseaux, ce qui amuse les habitants car, là encore, il en va souvent ainsi des coutumes locales. Ce jour n'en est pas moins dévolu au vol et à ses battements légers. Des oriflammes de soie rouge éclatantes palpitent aux fenêtres. Des drones bourdonnants délicats, fabriqués en prévision de la fête et ne volant qu'à cette occasion, flottent au vent, enchevêtrement de fils de cuivre et de verre duveteux. Jusqu'aux voitures des monorails, qui traînent dans leur sillage les plumes de flamants stylisés attachées à leur toit, elles aussi composées de verre duveteux, car les flamants véritables ne volent pas à la vitesse du son. Plusieurs espèces de papillons et d'oiseaux-mouches migrent sur un axe nord-sud passant par Oum Hellat, sise à la confluence de trois fleuves et d'un océan. À l'aube du jour de fête, les enfants sortent de chez eux, arborant pour la plupart les ailes confectionnées par leurs parents ou de vieilles tantines généreuses. Toutes ces tantines n'en sont pas réellement, mais il est facile d'obtenir un tantinat à Oum Hellat, cité où chacun peut satisfaire d'innombrables aspirations. On voit des ailes d'organza cousues sur des sacs à dos d'écoliers, des ailes de coton matelassées, rembourrées de fleurs séchées et attachées aux épaules des vestes, des rares, très rares collages d'ailes de papillons, des insectes morts de mort naturelle, bien sûr. Ainsi embellis, les enfants capables de parcourir les rues au galop le font en effet, bondissant des trottoirs et exhalant des fchhhhs sonores en faisant mine de voler. Ceux qui en sont incapables s'installent sur des drones spéciaux. Ceinture de sécurité, barre de sécurité, vérification et contre-vérification de sécurité qui leur permettent de caracoler en l'air en douce. Les engins ne s'élèvent que de quelques dizaines de centimètres, mais les enfants ont l'impression de monter jusqu'au ciel. Il ne s'agit toutefois pas là de quelques dystopies maladroites où chacun doit se plier à la norme. Les adultes qui refusent de renoncer aux joies de l'enfance arborent des ailes, eux aussi, quoique souvent d'une construction plus abstraite. Certaines sont invisibles. Ceux qui n'ont pas envie d'emporter ou à qui leur foi interdit d'imiter les animaux s'en abstiennent. Leur choix vaut autant de respect qu'aux explorateurs du ciel ou aux papillonneurs en personne, car sans contraste, comment apprécier les différentes formes de la joie ? Ah, il y a tant de joie ici, mon ami. Des marchands ambulants vendent de minuscules gâteaux aux formes de bijoux scarabées, fourrés à la crème. Les gens, qui les ont attendus un an, les engloutissent en avalant une goulée d'air pour se rafraîchir la langue. Des artisans proposent aux passants de lancer en l'air des colibris de papier automates. Les mieux-faits se brouillent dans leur vol plané. L'après-midi se prolongeant, les paysans d'Oum Hellat arrivent, invités, comme toujours, à partager les honneurs dont jouissent les commerçants et les technologies de la cité. C'est grâce aux efforts de ces trois catégories de citoyens qu'elles prospèrent. Mais lorsque les aquifères et les rivières sont trop bas, les paysans vont travailler la terre dans une autre zone, à moins qu'ils ne se lancent dans la riziculture et la pisciculture au lieu d'épanouiller le maïs. La gestion de la terre, de l'eau et de la chimie est un art délicat, vous le savez. À Oum Hellat, cet art a été raffiné. À Oum Hellat, la faim n'existe pas, ni pour les gens, ni pour les oiseaux migrateurs ou les papillons qui piquent vers le sol et ses nectars savoureux. Aussi, célèbre-t-on tout particulièrement les paysans, le jour des bons oiseaux. Le défilé parcourt la cité. Les paysans détournent les yeux ou se mettent à rire lorsque leurs concitoyens les saluent. Ici, une femme corpulente agite le chapeau de plumes de poulet dont on lui a fait cadeau. Là, un homme très mince en salopette tripote nerveusement sa broche, une coccinelle sculptée et vernie de ses mains. Il espère ne pas être seul à la trouver belle. Il ne l'est pas. Et là, cette grande femme puissante aux bras nus, au crâne lisse et brun semé de clous d'argent, au bel uniforme de damas couleur tempête. Voyez, elle se déplace dans la foule, souriante comme ceux qui l'entourent. Elle aide un enfant tombé, elle encourage acclamations et ravissements en parlant aux gens dans une langue, puis une autre. Umm Helat est une cité polyglotte. Lorsqu'elle arrive au premier rang, elle repère aussitôt la broche coccinelle, dont elle fait grand cas, les yeux et le sourire ravis. Elle montre le bijou du doigt et d'autres le remarquent à leur tour, et l'homme filiforme rougit terriblement. Mais les visages ne trahissent que gentillesse et réel plaisir. Peu à peu, son dos se redresse, son pas se fait plus ample, il a donné du bonheur à ses concitoyens. Il n'y a pas vertu plus prisée par la coutume en cette riche et douce contrée.

Le soleil de l'après-midi étire ses rayons d'or rasant sur la cité, dont les murs piquetés de mica et les estampages facettés au laser brillent de reflets scintillants. Une brise monte de l'océan, salée et minérale, si fraîche que des acclamations spontanées s'élèvent de la foule le long de la route suivie par le défilé. Les jeunes hommes qui cuisinent sur le front de mer de grandes bassines de moules épicées ou des plats de riz et de pois redoublent d'ardeur, car on dit à Oum Helat que l'odeur de la mer ouvre l'appétit. Des jeunes femmes apportent au carrefour sitars, synthétiseurs et gros tambours en bois qui permettront à la foule de danser son chemin jusqu'aux jeunes hommes. Si les gens s'arrêtent parce qu'ils ont trop chaud ou trop soif pour aller plus loin, des verres de jus de citron vert aromatisés au tamarin leur sont proposés. Les anciens en vendent dans des boutiques, mais en donnent à ceux qui en ont besoin. À Oum Helat, il y a toujours des âmes en manque de musique et de tamarin. Joyeuse, la cité déborde d'une joie sereine. Il m'est facile d'en parler, mais... Ah, si difficile d'en faire une description précise, malgré mes efforts. Vous n'y croyez pas, je le vois. La tâche est difficile parce que les mots me manquent, mais aussi parce que la compréhension vous manque. Vous n'avez jamais rien vu qui ressemble à Oum Helat, et je ne suis moi-même qu'une observatrice. Je n'ai pas encore eu l'honneur de visiter la ville. Je dois redoubler d'efforts pour que vous puissiez l'embrasser à mon égal. Comment éclairer votre intention du peuple d'Oum Helat ? Vous avez vu qu'il aime ses enfants, qu'il respecte le labeur honnête et intelligent. Peut-être avez-vous remarqué ces nombreux anciens, car j'en ai parlé au passage. À Oum Helat, chacun mène une longue vie bien remplie et garde la santé tant que le permettent le destin, ses choix et la médecine. Chaque enfant a ses chances, chaque parent sa vie. Certains n'ont pas de toit, mais ils disposeraient d'un appartement s'ils le voulaient. D'ailleurs, ils ne vivent pas mal, car ici, on balaie tous les jours sous les ponts et les bancs légèrement rembourrés offrent un confort appréciable. Si le monde de ces errants est d'illusion, on les éloigne des armes et des endroits dangereux pour eux. On les empêche de se blesser ou de se rendre malades. Ou on les soigne lorsque les choses dégénèrent. Nous n'allons pas tarder à évoquer plus longuement les protecteurs.

0: Voici donc Umm Helat, une cité dont les habitants se protègent les uns les autres, tout simplement. Telle est la raison d'être d'une cité, pense-t-il. Non seulement générer de la richesse, de l'énergie, des produits, mais aussi nourrir et abriter ceux qui les génèrent. Qu'ai-je bien pu oublier ? Ah, ce qui va vous paraître le plus fantastique, mon ami, la variété. Les citoyens d'Umm Helat sont si nombreux et si extraordinairement divers d'aspects, d'origine, de développement. Les gens de cette contrée viennent de tant d'autres contrées. C'est évident à la nuance de leur peau, à la texture de leurs cheveux, à la rondeur de leurs lèvres et de leurs hanches. On croise, dans les rues où s'activent ouvriers et artisans, un peu plus de passants au teint sombre. Dans les couloirs de la tour des cadres, un peu plus d'employés au teint pâle. Cette situation doit davantage à l'histoire qu'à la malice, et on œuvre toujours activement à la corriger, car les habitants d'Umm Helat ne sont pas des naïfs, persuadés que les bonnes intentions viennent à bout de tous les maux. Non, ils ne se trouvent pas ici d'adorateurs de la simple tolérance, ni de quémandeurs de cette once de respect rétif qu'est la diversité. Les Umm Helatiens sont assez cultivés pour savoir ce qu'il faut faire afin de rendre le monde meilleur, et assez pragmatiques pour le faire réellement. Cette idée vous dérange-t-elle ? Elle ne devrait pas. Le problème, c'est que nous avons une mauvaise habitude, encouragée par des gens aux mauvaises intentions. Nous insistons pour infliger à ceux qui souffrent déjà des souffrances supplémentaires inutiles. Paradoxe de la tolérance et trahison de la libre parole, nous hésitons à admettre qu'il existe de vrais salopards et qu'il faudrait les arrêter. Mais nous sommes ici à Umm Helat, pas aux Amériques barbares, pas à Umm Helat, cité parasite, heureuse et grasse, aux yeux fermés sur l'enfant qu'elle torture. Ma description d'Umm Helat constitue certes un hommage, mais vous n'avez rien à craindre, mon ami. Alors, comment Umm Helat existe-t-elle ? Comment une telle cité peut-elle survivre, sans parler de prospérer ? Riche sans pauvreté, développé sans guerre, lieu de beauté où chacun a conscience de sa beauté. Ce n'est pas possible, dites-vous. Une utopie ? Quelle banalité ! Non, c'est un conte de fées, un exercice de pensée. Le panier de crabe, le loup pour l'homme, plus malheureux que moi tu meurs. Ça ne durerait pas, vous en êtes sûr ? Ça ne pourrait pas exister, pour commencer. Le racisme est naturel. Si naturel que nous l'appelons tribalisme, afin d'insinuer qu'il est pratiqué dans le monde entier. Le sexisme est naturel, l'homophobie est naturelle, et l'intolérance religieuse, l'avidité, la cruauté, la sauvagerie, la peur, et... Impossible, sifflez-vous pendant que vos poings se ferment lentement le long de votre corps. Comment osez-vous ? Qu'ont fait ces gens pour que vous gobiez leurs mensonges ? Que me faites-vous pour insinuer que c'est possible ? Comment osez-vous ? Comment osez-vous ? Ah, mon ami, je crains de vous avoir offensé. Toutes mes excuses. Mais puis-je vous faire comprendre Umm Helat autrement, alors que la seule pensée d'une société heureuse et juste provoque votre colère ? J'avoue cependant ma perplexité. Pourquoi cette colère ? On dirait presque que la seule idée de l'égalité vous inquiète. Qu'une part de votre être a besoin de colère, de malheur et d'injustice. Mais est-ce le cas ? Est-ce le cas ? Êtes-vous prêt à croire, mon ami ? À accepter la fête des bons oiseaux, la cité, la joie ? Non ? Alors, laissez-moi vous décrire quelque chose d'autre.
1: 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Aujourd'hui, on vous lit la nouvelle « Ceux qui restent et qui luttent » de N.K. Jemisin.
0: Vous rappelez-vous la femme ? Si grande, le teint si sombre, si belle, si chauve, si aimante dans son franc plaisir, si élégante dans son gris de tempête. Ils sont nombreux à porter cette tenue et à se vouer au même but. Suivons-la pendant qu'elle s'éloigne de la foule, parcourt les ruelles aux pavés de biofibres, s'enfonce dans les ombres. Sous un gratte-ciel qui l'évite à quelques mètres du sol, oh, il n'y a aucun danger. Oum Helat maîtrise la gravité depuis maintenant plusieurs générations. Elle s'arrête. Ils sont deux à l'attendre, un guéthénien et un mâle, également vêtus de gris damas. Également chauve aussi, tête cloutée, luisante. Ils se saluent chaleureusement les uns les autres en s'étreignant lorsqu'une étreinte est bienvenue. Ce ne sont pas des gens extraordinaires. Ils font juste partie de ceux, nombreux, qui œuvrent au bonheur et à la prospérité de leurs concitoyens. Pensez-y comme à des travailleurs sociaux, si vous voulez. Leur rôle est celui de tous les travailleurs sociaux, où que ce soit. Ils ont eu vent d'un cas problématique, d'où leur réunion. Ils vont en discuter et prendre une décision difficile. Oum Helat abrite des merveilles bien plus impressionnantes que quelques gratte-ciels en lévitation, voyez-vous. Entre autres, la capacité à abolir la distance qui sépare différentes possibilités, que nous pourrions qualifier d'univers. N'importe qui en est capable, mais personne ou presque n'essaie. Parce qu'une bizarrerie de l'espace-temps empêche les Oum Helatiens d'accéder à un autre monde que le nôtre. Et pourquoi un habitant de ce monde magnifique chercherait-il seulement à approcher de notre enfer ignorant ? Vous vous offusquez une fois de plus. Ah, mon ami, vous n'en avez pas le droit. Quoi qu'il en soit, il n'y a guère de danger que quiconque fasse le voyage. Oum Helat même n'a pas appris à réduire les énormes dépenses d'énergie nécessaires aux traversées à échelle macroscopique entre plans. Rien ne peut passer entre notre monde et le sien que les ondes corpusculaires, l'information. Quel intérêt ? Vous êtes distrait. Nul n'a faim ici. Nul n'est abandonné à la maladie ni ne vit dans la peur ou presque oublié jusqu'à la guerre. En cette contrée, le luxe de la sécurité et du confort permet de s'intéresser à la connaissance pour la connaissance. Mais la connaissance se révèle parfois dangereuse. Après tout, Oum Helat a été pire autrefois. Ses habitants, si disparates par leurs origines, leurs coutumes, leurs langues, ne s'y sont pas tous réunis de leur plein gré. La cité a eu une civilisation différente, qui ne vous aurait peut-être pas autant dérangé. Mon pauvre ami, allons, allons. On trouve aux alentours des reliquats de cette époque, énormes, plus ou moins abîmés. Ici, un pont, là, un gigantesque camion. Ailleurs, en train de rouiller sur le dos, une chose au flanc incurvé que les populations d'antan avaient baptisée du nom exotique de missile. Au loin, les ruines squelettiques d'une cité morte, aussi vaste mais pas aussi belle qu'Oum Helat. Les artefacts de ce genre sont nombreux dans la région, ni plus ni moins vénérables pour les Oum Helatiens que le reste des environs. À vrai dire, ils jugent bon de rappeler leur existence aux citoyens qui atteignent la majorité en leur racontant des histoires bien conçues sur la nature de ces vestiges et l'usage qu'on en faisait. Ces explications infligent aux jeunes un choc proche de l'incompréhension, en ce que les mots leur manquent, littéralement, pour comprendre de quoi ils retournent. Les langues qu'on parle à Oum Helat étaient autrefois les nôtres, certes, car ce monde était autrefois le nôtre. Il s'agissait alors moins d'un monde parallèle que du même. Vous en reconnaîtriez peut-être encore les langues, mais vous seriez surpris de ce qu'elles expriment, ou n'expriment pas. Oh, vous êtes familier d'une partie de ce que je raconte, conceptuellement du moins. Les pronoms de genre qui ne signifient ni « il » ni « elle » par exemple, la condamnation des termes insultants ou dévalorisants. Vous n'en trouverez pas moins déconcertant que les Oum Helatiens aient choisi de continuer à s'appliquer des qualificatifs tels que crépus, gros ou sourd. Mais ce ne sont que des mots, mon ami. Vous ne le comprenez donc pas ? Sans le mépris qui s'y attache, ils n'ont pas plus de sens que si les chevaux pouvaient fièrement se présenter en personne comme des palominos, des percherons ou des chevaux miniatures. La différence n'a jamais posé de problème en elle-même.

C'est la fête des bons oiseaux à Oum Helat, où toute âme compte et où la seule idée qu'il puisse en aller différemment de certaines est frappée d'anathème. Voilà pourquoi les travailleurs sociaux se réunissent. Quelqu'un a brisé la barrière entre les mondes. Un citoyen d'Oum Helat a écouté notre radio grâce à un équipement que vous ne reconnaîtriez pas, mais qui enregistre les perturbations quantiques infimes excitées par les longueurs d'onde du signal. Il a regardé notre télévision, il a suivi nos médias sociaux, lancé nos vidéos, liké nos selfies. Nous sommes remarquablement primitifs comparés aux Oum Helatiens. Le temps passe de la même manière dans les deux univers, mais là-bas, les gens ne se sont pas gaspillés à écraser leurs semblables pour les soumettre, ce qui fait une différence remarquable. N'importe qui y est donc capable de construire une machine à traverser les mondes, comme nous construisons une radio amateur. Facile. Voilà pourquoi il existe à Oum Helat toute une industrie clandestine. Ah, le crime, là, vous y croyez un peu plus. Basé sur l'information glanée dans le monde étranger surprenant qui est le nôtre. On écrit et on distribue des pamphlets. On échange des murmures et de l'art. L'interdit est tellement séduisant, pas vrai? Y compris dans un univers où on ne qualifie de mal que ce qui fait du mal à autrui. Les glaneurs d'informations savent qu'ils se livrent à une activité nuisible. Ils savent que c'est ce qui a détruit les cités d'antan. Et, à vrai dire, ce qu'ils entendent par les haut-parleurs et voient par les écrans les horrifie. Ils prennent peu à peu conscience que notre monde a laissé s'enraciner une notion qui a grandi jusqu'à gauchir et fissurer les fondations de notre humanité. Certains humains comptent moins que les autres. Comment peuvent-ils, s'exclament-ils en parlant de nous, pourquoi font-ils des choses pareilles? Comment peuvent-ils laisser des gens mourir de faim? Pourquoi n'écoutent-ils pas ceux qui se plaignent de ne pas être respectés? Et eux, là, ils ont été attaqués et personne ne s'en occupe. Qu'est-ce que ça veut dire? Qui traite autrui comme ça? Mais si secoué soit-il, il partage l'idée. Le mal se répand.

Aussi, les travailleurs sociaux d'Oum Helat discutent-ils maintenant au-dessus d'un corps? L'homme est mort précocement, contre sa volonté. Une piqûre de belle facture plantée dans la colonne vertébrale et le cœur. La colonne vertébrale pour lui éviter de souffrir, le cœur pour que la fin soit rapide. Les travailleurs sociaux disposent d'autres armes, mais leur préfèrent la pique, silencieuse. Il n'y a eu ni coup de feu, ni ricochet, ni crépitement, ni grésillement, ni hurlement. Personne ne viendra donc voir de quoi il retourne. La maladie a pris une malheureuse victime, mais n'en fera pas nécessairement davantage. Ainsi, la contagion est-elle maîtrisée? Un moment. Près du corps est accroupie une fillette, les cheveux bouclés, dodus, aveugle, brune, grande pour son âge. Une enfant en général turbulente, qui pleure à présent la mort de son père à larmes brûlantes, parce que ce n'est pas juste. Il a dit « Je regrette », elle l'a entendu. Les travailleurs sociaux ont fait preuve de la seule compassion possible, elle l'a entendu. Mais elle est trop jeune pour avoir été informée des conséquences encourues par qui contreviendrait à la loi, ou pour comprendre que son père les connaissait et les acceptait. En ce qui la concerne, ce qui s'est passé n'a ni rime ni raison. C'est un événement dépourvu de sens, monstrueux, impossible. On appelle ça un meurtre. « Je vous retrouverai, » dit-elle entre ses sanglots. « Je vous ferai mourir comme vous l'avez fait mourir. » Il est impensable de dire une chose pareille. Nous avons là un gros problème. « Comment osez-vous » gronde-t-elle. « Comment osez-vous » Les travailleurs sociaux échangent des regards inquiets. Ils sont eux-mêmes contaminés, bien sûr. C'est permis et honnêtement inévitable dans leur profession. On ne peut pas barrer la route à une inondation sans se mouiller. Des mesures ont été prises, les clous qui leur percent le cuir chevelu. Bon, dans notre monde, les gens qui se portaient volontaires pour travailler dans les colonies de lépreux étaient autrefois

avérée et emprisonnée avec les malades. Les travailleurs sociaux savent donc que, pour quelque raison incompréhensible, le père de la fillette a partagé avec elle la connaissance empoisonnée de notre monde. Passé l'horreur et le choc initiaux, un habitant non contaminé d'Oum Helat demanderait « Pourquoi ?» persuadé que cette horreur a une raison. Elle aurait une raison. La petite aveugle, elle, a déjà décidé que les travailleurs sociaux comptent moins que son père. Peu lui importe la raison. À ses yeux, la cité tout entière compte moins que l'égoïsme d'un seul homme. Pauvre enfant, presque infecté par notre monde. Presque. C'est alors qu'une travailleuse sociale, la grande brune qui a fait sourire une centaine d'inconnus devant une coccinelle artisanale, s'accroupit et la prend par la main. Quoi ? Vous êtes surpris ? Vous pensiez que cette histoire allait s'achever par le meurtre de sang-froid d'une enfant ? Il existe d'autres options. Et nous sommes à Oum Helat, mon ami, où compte jusqu'à une pitoyable petite infirme. Ils vont la placer en quarantaine et venir la voir plusieurs jours d'affilée. Si elle accepte la main tendue, si elle les écoute, ils essaieront de lui expliquer pourquoi son père devait mourir. Elle est bien jeune pour se voir dispenser une telle connaissance, mais il faut faire quelque chose, comprenez-vous ? Ensuite, ils enterreront le corps avec elle, de leurs mains s'il le faut, dans le beau jardin qu'ils entretiennent entre deux dossiers sociaux. Un jardin qui abrite tous les Oum Helatiens ayant contrevenu à la loi. Ce n'est pas parce que leur mort est nécessaire, aux fins de dissuasion, que leur sacrifice ne mérite pas d'être célébré. Il n'existe hélas qu'un traitement possible une fois la toxine infiltrée dans le sang. La combattre bec et ongles, pieds et poings, au contact brutalement. Pas de quartier, de promesses, de discussions. L'enfant doit grandir, apprendre, devenir travailleuse sociale et s'engager dans la guerre sans fin, livrée à une idée. Mais elle vivra, elle aidera autrui, elle trouvera un sens à cela. Si elle prend la main offerte.

Les choses fonctionnent-elles enfin pour vous, mon ami ? La possibilité d'une exécution brutale ajoute-t-elle à l'ensemble assez de réalisme ? Êtes-vous capable d'accepter cette utopie post-coloniale maintenant que vous distinguez ces crocs sanglants ? Oh, ce ne sont pas les Umhelatiens d'aujourd'hui qui ont décidé de mener ce combat. Leurs ancêtres ont choisi, en tissant des mensonges et en oubliant leur conscience, afin de profiter des souffrances d'autrui. Leur avidité était devenue philosophie, religion, succession de nations. Tout cela bâti sur du sang. Umhelat a décidé de faire mieux. Mais doit-elle aussi consentir des sacrifices de sang pour tenir en respect un mal réel ? Et nous en arrivons à vous, mon ami, mon petit soldat. Vous voyez ce que j'ai fait ? Elles sont si insidieuses, les pensées minuscules qui arpentent le chemin quantique. Peut-être maintenant penserez-vous à Umhelat en espérant. Peut-être maintenant arriverez-vous à vous représenter un univers où les gens ont appris à aimer, comme ils ont appris dans le nôtre à haïr. Peut-être parlerez-vous d'Umhelat à d'autres et répandrez-vous davantage encore cette notion. Joyeux oiseau migrateur porté par les alizés. C'est possible. Tout le monde, y compris le pauvre, le paresseux, l'indésirable, oui, tout le monde peut avoir de l'importance. Vous voyez ? Certains deviennent véritablement enragés à cette seule idée. L'infection se défend. Car si nous sommes assez nombreux à croire en quelque chose, ce quelque chose devient possible. Et alors, qui sait ? La guerre, peut-être ? Le feu de la fièvre et le fléau purificateur ? Nul ne souhaite une chose pareille, mais la seule alternative est de rester impuissant, couvert de furoncles et de cloques, pantelant jusqu'à notre mort à tous. Alors ne partez pas. L'enfant a besoin de vous. Elle aussi, ne le voyez-vous pas ? Il faut vous battre pour elle, maintenant que vous avez conscience de son existence. Ou partir n'aura aucun sens. Regardez, je vous tends la main. Prenez-la, je vous en prie. Bien. Très bien. Allez, au travail.

0: C'était la rentrée de Vortex et Rotative sur Campus Grenoble et Radio Dragon. Vous venez d'entendre la nouvelle « Ceux qui restent et qui luttent » de N.K. Jemisin, extrait du recueil « Lumière noire » paru aux éditions Nouveau Millénaire en 2018.
1: Au revoir.
0: Au revoir et à la prochaine.
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0: hebdomadaire. C'est pour bidomadaire, en fait.
1: Bonjour à toutes et à tous et bienvenue dans cette nouvelle bidomadaire qui est un peu particulière car on est nombreux et nombreuses au studio car il y a les élèves du collège Gaston Batty de Pélussin avec nous. Bonjour à vous.
2: Bonjour.
1: Donc ils sont venus voir comment ça se passait un enregistrement dans les studios de Radio DC. Il y a encore et toujours les mêmes habitués autour de la table. En même temps, ils n'ont pas trop le choix. Bonjour à toi Manon.
3: Et salut.
0: Comment ça, on n'a pas le choix.
1: Vous êtes employé, vous n'êtes pas
3: choisi. C'est vrai que c'est pas dans ma fiche de poste, mais bon.
1: Mais on accepte.
0: Ouais. T'as pas vu sur ta fiche de poste, en fait, il y a écrit « n'a pas le choix ».
3: Ouais, c'est vrai.
1: Bonjour Morgan.
4: Salut Quentin.
1: Et que serait cette bidou sans une bonne auberge espagnole? Alors ne changeons pas une équipe qui gagne et on écoute ce que DI a à nous dire aujourd'hui.
5: Top. La vraie révolte, c'est de penser par toi-même. Maxime Forger. Et top.
0: Et ouais, c'est aussi pour ça qu'on fait des ateliers radio pour développer son esprit critique, pour pouvoir penser par soi-même. Voilà, je regarde les personnes qui sont dans le studio et qui n'ont pas de casque sur les oreilles, qui n'ont pas entendu cette belle auberge espagnole. En gros, c'était une petite phrase qui a été concoctée par Frédéric, qui est maintenant à la retraite, et voilà.
3: Ouais, carrément. Et puis l'idée aussi des ateliers radio, c'est que les personnes puissent prendre confiance en elles grâce à ça, que ce soit un outil pour apprendre à parler, à poser sa voix, à construire des idées.
0: Ça a plein d'effets bénéfiques.
3: Oui, carrément. Si jamais vous avez envie qu'on vienne animer un petit atelier radio dans votre structure, n'hésitez pas.
1: Et oui, c'est le bon moment. Les annonces sont prêtes et c'est bien pour ça qu'on va continuer avec cette partie de l'émission. On y va tout de suite.

0: On commence avec une soirée jam au Monté Café, c'est à Vanosque, comme d'habitude, et c'est ce jeudi 7 mai à partir de 20h. Donc que vous soyez musicien, musicienne, chanteur, chanteuse ou simplement spectatrice, venez rejoindre cette bonne ambiance des jams du Monté Café. C'est tous les premiers et troisièmes jeudis du mois, donc de 20h à 23h. C'est ouvert à tout le monde, l'entrée est gratuite pour les adhérents et les adhérentes.
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2: Le 7 mai à 19h à la Corderie, dans le cadre du printemps de l'alimentation, il y aura la projection du film La Sociale de Gilles Perret, suivi d'un débat et d'un repas partagé. Ce film retrace la naissance de la sécurité sociale et de la santé en France en 1946. Et elles viendront sur ces grands principes et elles verront pourquoi et comment il est intéressant de les adapter à notre système alimentaire. C'est gratuit et pour tous le 7 mai à 19h à la Corderie.
3: Le printemps est de retour, les oiseaux chantent, la nature renaît. Et la bibliothèque Saint-Exupéry à Annonay vous invite, vous tous les enfants, à l'appétit de glouton et à la curiosité débordante. La bibliothèque est l'animatrice de la Ligue de protection des oiseaux. Maëlle Lemaire vous propose de vous amuser autour des rapaces et de découvrir le film d'animation « L'Odyssée de Tchoum ». Puis de mettre la main à la pâte pour confectionner un masque de chouette. J'ai pas précisé la date, mais c'est ce mercredi 6 mai de 15h à 16h30, donc demain pour celles et ceux qui nous écoutent en direct. Aujourd'hui pour celles et ceux qui nous écoutent demain, et puis pour les autres, désolé, c'est trop tard. Alors, le film d'animation, l'Odyssée de Tchoum, mais qu'est-ce que c'est ? En fait, Tchoum, c'est une adorable petite chouette qui vient juste d'éclore lorsque la tempête la pousse hors du nid. Seule avec le second œuf de la nichée, la voilà qui s'élance K1KA contre vents et marées, bien décidée à trouver une maman. Le film est de Julien Bissaro, Sonja Rolleder et Carole Freeman. Enfin, tout le monde gloutonneront tous ensemble. Donc il faut apporter de quoi déguster et les organisateurs et organisatrices prévoient des boissons. C'est gratuit, donc pour rappel, c'est ce mercredi 6 mai de 15h à 16h30 à la bibliothèque Saint-Exupéry d'Annonay.
4: Comment, comment ?
0: On continue avec un concert acoustique d'Emeline Sion intitulé Peau d'âme. Ce sera à la Chapelle Saint-Roch à Vanosque toujours. Et c'est également le jeudi 7 mai que tout à l'heure je vous parlais du Montaillé Café et de sa jam à 20h. Et bien si vous voulez juste avant à 18h30 vous avez ce concert acoustique que vous pouvez aller voir. Ce sont des compositions pop folk, donc guitare, elle est seule apparemment avec sa guitare, elle chante en français, en anglais. Donc venez partager ce concert authentique et plein d'émotions. Le concert est sur participation libre. Peau d'âme par Emeline Sion.
2: Jeudi 7 mai, à partir de 21h, au juste à côté, vous pourrez découvrir un trio de chants à danser. Le groupe Clume. Trois voix de rien, de tout, souffle de terre, de chant, de fer, se cherchent, se tournent, s'engagent avec vos pieds et puis leurs mains.
0: C'est très poétique tout ça.
2: Clume est un trio des environs de Saint-Étienne qui mêle chant polyphonique et percussion en occitan et en français, écrit et composé en s'inspirant du mouvement des mots et des danses traditionnelles. Leur chant de feu invite à travers notre époque en chantant l'intime et les luttes avec authenticité, impertinence et tendresse. L'entrée y est libre pour toutes et tous. Et toujours au juste à côté, découvrez Battle Kids vendredi 8 mai à partir de 17h30. De 9, 13 ou 17 ans, trois catégories pour une battle pleine de respect mutuel. Venez découvrir les breakdanceurs et breakdanceuses du secteur qui viendront donner leur meilleur, toujours au juste à côté, le 8 mai à 17h30.
3: Et Et Graines de Respect organise une randonnée des jardins ce vendredi 8 mai à partir de 10h dans le cadre de Troc, Plantes et Graines. Bah oui, c'est le moment. Venez participer à la randonnée des jardins. Il y aura 3 parcours, 3, 6 et 12 kilomètres. Et si vous êtes intéressé, il faut venir au théâtre de verdure de Féline à partir de 10h.
0: Dans le cadre des rendez-vous culturels de Saint-Joseph de Cans, il y aura ce samedi 9 mai de 9h30 à 11h30 une présentation de l'orgue de l'église. Donc c'est à l'église Saint-Joseph de Cans et vous aurez la possibilité d'accéder à la tribune ce samedi 9 mai de 9h30 à 11h30.
2: Un atelier auto-réparation de vélo aura lieu samedi 9 mai de 14h30 à 18h30 à la Magma. L'atelier d'auto-réparation accueille tous les vélos pour une réparation, un diagnostic, un réglage. Les membres de l'association sont là pour vous aider.
3: Et la Galerie Camarade organise une rencontre autour des artistes trading cards le 9 mai de 18h à 20h. Non, mais qu'est-ce que c'est ça? Les artistes trading cards, ATC, sont de petites cartes artistiques au format 64 x 89 mm, identiques à celui des cartes à collectionner commerciales. Bon, on les cite quand même, Pokémon, Magic, très répandues dans le monde. Chaque artiste trading card est créé individuellement, puis échangé principalement lors de Trading Station. Organisé aujourd'hui régulièrement dans une trentaine de villes en Europe, au Canada, aux États-Unis et en Australie. Les ATC sont des pièces uniques ou produites en petites éditions. Les matériaux, thèmes et techniques sont libres. Au verso, les cartes sont signées et datées. Les éditions sont numérotées. Le projet est non exclusif. Il est ouvert aussi bien aux artistes confirmés qu'aux personnes non professionnelles. Inspiré par le moment Fluxus et le Mail Art, le projet ATC se veut une contre-proposition au marché de l'art. Au cœur de cette performance collective à durée ouverte, ce n'est ni l'œuvre individuelle, ni l'artiste qui prime, mais l'échange. Les ATC constituent une collaborative cultural performance initiée en 97 par l'artiste suisse Monsieur Vanchi Stiernemann. Mais comment participer? Alors, les participants participantes actives créent leurs cartes à l'avance. Le respect du format est indispensable, attention. Il est également possible de participer de manière passive, venir observer, découvrir le projet ATC, rencontrer les artistes et explorer la galerie. Cet événement est ouvert à tous et il est gratuit. Donc, pour rappel, c'est le 9 mai de 18h à 20h. Et Quentin, tu as envie de nous dire quelques mots?
2: Oui, c'était juste pour préciser que la Galerie Camarade, c'était à Annonay. Je ne l'avais pas précisé dans l'annonce. Mais voilà, la Galerie Camarade, c'est Place des Forges, tout en haut de la rue Francky Kramer.
3: Et toi, t'es un peu branché jeux de société. Ça, c'est un truc... Bon, en même temps, c'est plus artistique, mais c'est un truc que t'as déjà fait?
2: Pas du tout. Je ne connaissais pas. Et je trouve ça assez intéressant de mêler ce côté un peu... échange de cartes, ça c'est beaucoup dans certains milieux de concerts notamment, choses comme ça, d'échange de cartes un peu d'artistes, etc. C'est assez cool.
3: Ouais, carrément, je connaissais pas du tout. Et bien allez, c'est fini pour cette annonce.
2: Samedi 9 mai de 10h30 à midi à la médiathèque Le Chêne à Pélussin, c'est Françoise Patard qui se produira avec ses chansons rock et swing. C'est à lui que l'on a donné carte blanche pour nous faire bouger à la médiathèque Le Chêne.

0: Ce samedi 9 et dimanche 10 mai, c'est la dernière ligne droite pour le potager en forme de mandala. C'est très original et c'est très joli. J'ai vu des photos d'ailleurs du centre Propolis de La Louvet. Ce week-end a été préparé pour s'intéresser aux plantations. Donc c'est deux sessions qui sont ouvertes pour les bénévoles, pour si vous avez envie de venir jardiner, de remplir les bacs de terre, de fumier, tout ça. C'est possible. Apportez vos gants, votre tenue de travail. Donc c'est à La Louvet. Il faut bien les prévenir si jamais vous avez l'intention de venir, à l'adresse contact@associationpropolis.org. Donc c'est ce samedi 9 mai de 9h à 17h et le dimanche 10 mai de 15h à 18h. Voilà, si vous n'avez jamais vu de potager en forme de mandala, c'est l'occasion, même si là, vu que c'est le début, c'est pas encore, c'est vraiment les prémices, mais allez voir sur internet des photos, c'est très joli.
1: Annonay, ville de l'amour. C'est une balade musicale proposée dimanche 10 mai de 10h15 à 11h15. Partez pour un parcours surprenant avec Ange et Canary qui revisitent l'histoire de la ville d'Annonay à leur façon. Poésie, humour et chansons vous feront découvrir Annonay sous le prisme de l'amour. Une expérience originale à mi-chemin entre le théâtre et la promenade. C'est à partir de 10 ans. Le point de rendez-vous est à l'office du tourisme d'Annonay. Au niveau du tarif, pour le plein tarif, c'est 8 euros. Le tarif réduit, c'est 6 euros. Et ainsi que les enfants de 8 à 10 ans, c'est 6 euros.
2: Et on reste à Annonay dans le cadre de Quelque part. Venez découvrir le spectacle qui s'appelle Fièvre le mercredi 13 mai, donc mercredi prochain à partir de 18h30 au parc Riboulon d'Annonay. Strasbourg, 1518, une fièvre dansante s'empare de la ville. On danse sans fin jusqu'à l'épuisement. Inspirée par cette étrange épidémie historique, Clémentine Barre poursuit sa recherche sur l'endurance physique et la puissance du collectif. Avec Fièvre, elle compose une pièce vibrante, brûlante, où six danseurs et danseuses se laissent emporter par une excitation continue, une pulsation commune presque insensée. Ensemble, il et elle s'organisent, chutent, se relèvent, se soutiennent, s'épuisent, se fondent les uns dans les autres. L'individu se dissout dans l'élan du groupe. La beauté naît dans le chaos partagé. Fièvre est un rituel physique intense où l'urgence du moment devient un cri. Ce spectacle est à partir de 3 ans. Donc pour rappel, c'est au parc Riboulon d'Annonay le mercredi 13 mai à partir de 18h30.
0: Allez, je continue avec le concert du One Rusty Band au All Blues Club ce jeudi 7 mai, c'est à 20h30 à Pélussin, le All Blues Club, si vous ne connaissez pas. Donc musicalement, c'est plutôt rock and tap, je ne sais pas exactement ce que ça veut dire, mais en tout cas, il y a le mot rock dedans, donc on a une petite idée de ce que ça peut donner. Je pense qu'on peut bien danser dessus. Une musique dansante et vibrante. Donc c'est sur réservation au tarif, donc c'est entre 10 et 15 euros selon votre statut. All Blues Club à Pélussin le jeudi 7 mai à 20h30.
1: On continue avec un concert. Les Mécanos, la Burle et le trio Libellule seront là pour un bal folk vendredi 8 mai à la salle Jacques Estrel de Bourg-Argental. À 19h45, il y aura l'ouverture du bal avec le trio Libellule. À 21h30, le concert des Mécanos. Et à 23h, on finit avec le bal folk et la Burle. Buvette et restauration sur place, il faudra réserver en ligne sur Hello Asso. Pour ce qui est des trois groupes, on va revenir un petit peu dessus. Libellule, à la croisée du mouvement néo-trad et folk, c'est un tourbillon polyphonique et percussif où se mêlent les airs de la flûte, le bourdonnement du violon et la rythmique obstinée du piano, une initiation à virevolter sans s'arrêter. Pour ce qui est des mécanos, la polyphonie vocale issue des musiques traditionnelles s'ouvre grâce à l'ajout de percussions aux musiques actuelles. L'instrumentarium des mécanos se veut résolument moderne et en lien avec les origines populaires des textes et des mélodies. Je crois qu'ils jouent avec des pots d'échappement, etc.
0: Je ne sais pas si c'est encore le cas, mais ouais, il y a un côté percussion. Ouais, ils tapent sur des pièces de voiture souvent.
1: Et pour ce qui est de la burle, mêlant air traditionnel et répertoire folk, composition originale, la burle développe un set acoustique saisissant de nuances et de contrastes aux sonorités riches et aux inspirations colorées. Les instruments s'entrecroisent et s'accompagnent avec une grande complicité dans un arrangement dynamique et subtil qui amène à danser. Pour ce qui est du tarif, en plein tarif, c'est 20 euros, 15 euros en tarif réduit et 5 euros pour les enfants. Pensez bien à réserver sur Eloasso. Pour petit rappel, c'est le 8 mai à la salle Jacques Estrel à Bourg-Argental.
2: Et deuxième petit rappel, c'est que c'est un événement organisé par l'association Butternut et vous pouvez retrouver l'émission de présentation de tous les événements de l'été sur le site de Radio d'ici, voilà, qui a été diffusé la semaine dernière sur le créneau de Localement Vôtre. Et pour finir, on part du côté de Cinépila à Pélussin avec le jeudi du doc qui aura lieu ce 7 mai à 20h30. Cette semaine, c'est Les Chaillés de l'Enfer qui sera diffusé, suivi d'un échange en salle avec dégustation en présence de vignerons locaux. Alors, je ne vais pas vous citer les vignerons, mais il y en a trois. Voilà, donc j'imagine que c'est une dégustation de vin, tout simplement. Donc, il y a un tarif réduit pour tout le monde à 5,70 euros.

0: Et voilà, les annonces sont finies pour cette semaine, mais il nous reste à voir ce qu'il se passe à Saint-Julien, notamment avec les émissions de la semaine.
1: Ouais, carrément. Donc sur Saint-Julien, on a deux émissions. Cette semaine, on a localement vôtre. On va parler des rencontres voix et musique avec Thierry Vincent, qui est chargé de l'organisation de ces rencontres, qui vient nous en parler un petit peu. Donc ça, c'est dans localement vôtre. Et dans la surprise sortie du chapeau, c'est Anne Valette qui, elle, organise le Festival des Cinq. C'est la deuxième édition de ce festival qui se déroule à Saint-Julien-Molin-Molette. Elle vient nous en parler dans ce surprise sortie du chapeau, mais j'ai plus les dates en tête, mais vous trouverez vite ça si vous vous rendez sur le site internet de Radio d'ici ou en écoutant l'émission.
2: C'est le week-end prochain, je crois.
1: C'est le week-end prochain.
2: Mmh. Enfin, pas ce week-end de cette semaine, le week-end
0: celui d'après.
2: Du 11. Oui. Ah, pas du tout, c'est pas le 11, c'est ouais. le 15, voilà.
1: Ouais, dans ces eaux-là.
2: Dans ces eaux-là, ouais, tout à fait. Et puis, sur le créneau de gros format, le créneau pour les émissions qui ne rentrent pas dans 55 minutes, c'est le samedi à 15h. Vous aurez la deuxième partie de Lorraine Cœur d'Acier. Donc, Lorraine Cœur d'Acier, c'est une radio qui a été créée, une radio pirate qui a été créée par la CGT à Longwy. Longwy, c'est dans le Nord, pendant les occupations d'usines. Voilà, qui avait lieu suite à des projets de licenciement dans la sidérurgie. Voilà, voilà.
0: Et on va écouter un son qui s'appelle Les Voix de l'eau. Je crois que
1: ouais.
0: tu veux en dire un peu plus.
1: Oui, en fait, c'est une série de sons qui a été enregistrée par des lecteurs et des lectrices, enfin, surtout des lectrices, en fait, c'est avec un seul lecteur. C'est un truc qui a été fait en partenariat avec la communauté de communes des Monts du Pilat, le réseau de médiathèques, le réseau de lecture publique. Voilà, ce sont des lectures sur le thème de l'eau. Et on en écoute une cette semaine.
3: Chronique de Laurent Romeshko. Extrait de son livre « Quand le ciel fait des histoires ». Général Météo. On apprend dans le journal daté du 6 novembre 1950 que le général Ruby a modifié son dispositif d'attaque en raison du régime des vents. Les tirs ne s'effectueront plus désormais depuis le sud-est de Saint-Étienne, mais d'un front en croissant situé à quelques kilomètres à l'ouest du chef-lieu de la Loire. La seconde phase de l'offensive commencera dès que les circonstances atmosphériques le permettront. Mais de quelle guerre parlons-nous? Celle d'Indochine est en cours à l'époque, mais elle se déroule à plus de 10 000 km de là. Dès 1941, une longue période de sécheresse a débuté sur la plus grande partie de la France et n'a été interrompue que par la forte pluviosité du deuxième semestre 1944. Puis, de nouveau, une pluviométrie très faible. En octobre 1950, les quantités de pluie ne représentent en général que des valeurs comprises entre le quart et la moitié de la normale. L'agglomération stéphanoise est à sec aussi. Dans la vallée du Gier, la pluie est absente depuis trop longtemps. Sur le ruisseau du Ban, le barrage de la Rive, un réservoir de près de 2 millions de mètres cubes, laisse entrevoir ses profondeurs. Les agriculteurs sont inquiets, les usines sous tension, et même les sources d'eau potable sont presque épuisées. Il devient urgent de trouver une réponse à cette pénurie. Le général Frédéric Ruby est un ingénieur aéronautique, pilote d'avion, météorologue et général de brigade de l'armée de l'air. Il n'a pas été appelé pour résoudre un conflit armé, ni pour superviser une guerre, mais pour une mission bien plus étrange. Faire tomber la pluie sur la vallée du Gier. En retraite, le général est vice-président de la Société de météorologie du Rhône, où il poursuit des essais pour lutter contre la grêle. Sa méthode ? Contraindre les formations nuageuses de grêlons à se transformer en pluie afin d'éviter les dégâts sur les cultures. Pour ce faire, il envoie une quantité importante d'iodure d'argent dans le nuage à l'aide de petites fusées. Cette technique, toute récente à l'époque, a été développée après la Seconde Guerre mondiale aux États-Unis. L'ensemencement de nuages repose sur l'idée que les pluies se forment lorsque les molécules d'eau dans les nuages s'agrègent et constituent des gouttelettes suffisamment lourdes pour tomber au sol. En dispersant de l'iodure d'argent dans les nuages, des noyaux de condensation supplémentaires permettraient aux molécules d'eau de s'agglomérer, augmentant ainsi les chances de précipitation. À l'époque, la méthode est balbutiante et s'opère soit en tirant des fusées en direction des nuages, soit en larguant les produits depuis un avion au-dessus de la couche nuageuse. Aujourd'hui, l'ensemencement des nuages est très pratiqué en Chine. C'est l'un des plus gros programmes au monde pour stimuler l'agriculture dans les zones sèches du Nord, mais aussi pour améliorer la qualité de l'air en lavant l'atmosphère des particules polluantes avant des événements majeurs, comme ce fut le cas pour les Jeux Olympiques de Pékin en 2008. Le pays investit massivement dans des systèmes automatisés via des fusées et des drones, avec un objectif ambitieux: couvrir la moitié du territoire dès que possible. La technique est également utilisée dans une cinquantaine de pays. Mais c'est à Dubaï que ces pluies artificielles ont fait parler d'elles. En avril 2024, l'Émirat a connu les pluies les plus intenses en 75 ans. De nombreux experts ont suspecté un lien avec une campagne d'ensemencement des nuages menée juste avant ces pluies diluviennes. Bien que les autorités, qui s'en vantaient habituellement, aient nié toute responsabilité directe. Cela dit, il est difficile de prouver que les précipitations sont bien dues à l'ensemencement.

0: Quels sont les effets secondaires pour les régions voisines quand on modifie artificiellement le climat? Et surtout, une question d'éthique. Qui a le droit de manipuler le climat et dans quelle mesure? Pour le moment, elle demeure sans réponse. Quant à la seconde phase de l'opération pluie, l'offensive aurait été menée à bien par le général Ruby et ses hommes. Cependant, les nuages ont attaqué trop près la cuvette de la Valla et, sous l'action du vent, la pluie est tombée sur la vallée du Rhône. Cible ratée, mon général. Mais les pluies des mois suivants ont atteint 3 à 4 fois la moyenne et parfois même 5 à 6 fois dans certaines régions de l'Est. De novembre 1950 à juin 1951 inclus, chaque mois a, dans l'ensemble du pays, reçu des hauteurs d'eau nettement excédentaires. On ne saura jamais si c'est notre général qui a bel et bien remporté la guerre de l'eau. Chronique de Laurent Romeshko, extrait de son livre « Quand le ciel fait des histoires ».
1: Voilà, donc c'était, vous avez entendu ce que c'était, on va pas vous le redire de toute manière. Par contre, on va enchaîner avec un autre petit son, un peu plus court, vous inquiétez pas. C'est un son qui a été fait à l'école de Saint-Julien-Molin-Molette. On vous en diffuse un chaque semaine, donc vous en avez déjà entendu
2: trois.
1: Trois, ok.
2: Non, deux, pardon.
1: Enfin, vous en avez déjà entendu un certain nombre, entre deux et trois. Donc, qui a été fait avec, c'est un atelier d'écriture avec l'autrice Joëlle Soyer, qui a écrit le livre La Trame, Eddie Kant et Quatre Pattes, un livre de science-fiction. Et donc, il est sorti plein de petits textes écrits par les élèves de la classe CM1, CM2 de l'école de Saint-Julien-Molin-Molette. Et on va en écouter un nouveau.
3: C'est bien installé ? Ouais. Super. Et ben, quand vous voulez. Allez, c'est parti. Donc, vous commencez avec vos prénoms ?
4: Aloïs,
5: Isidore,
6: Mathis,
7: Noé.
4: Nous sommes en 2150. Nous rencontrons une sorte de pieuvre noire qui a des tentacules de 5 mètres de long et qui détruit tout ce qu'elle touche. Nous lui demandons : comment t'appelles-tu ? Et que nous veux-tu ? Je veux détruire le monde en commençant par vous. Je m'appelle la mort et je me suis échappé de ma prison, la zone 60.
5: Non, je crois pas, non, pour détruire la Terre. Après avoir échappé au monstre avec quelques égratignures, une heure plus tard, on est devant la zone 61, une prison pour monstres mutants. On aperçoit un garde, on lui demande « Monsieur, on aurait besoin de vous car on a retrouvé un de vos prisonniers. Il faut partir, bande de gamins !» Venez, on rentre, les gars, il nous prend pas au sérieux.
4: Les quatre amis rentrent à pied au QG secret situé dans une ville abandonnée nommée Desert City. C'est quoi le code, dit Noé? C'est 6737, répond Mathis. Ils entrent dans leur QG, il ressemble à un parc d'attractions à la pointe de la technologie. Ils l'ont construit avec les matériels volés il y a 3 ans à la zone 61.
8: Allons dans le laboratoire faire des recherches sur le monstre. Tout à coup, la radio s'allume et annonce « Nous avons détecté un monstre dans votre secteur. Allez-y immédiatement !» Et les quatre garçons repartent pour de nouvelles aventures.
4: Enfin.
5: Fin.
3: Super, bravo.
8: Juste par contre, t'as pas dit.

va s'évader pour cette fin de bidomadaire. On part potentiellement à l'autre bout du monde, parce qu'on peut être juste à côté aussi, avec Lucette. Alors, je réexplique rapidement Lucette pour celles et ceux qui sont avec nous dans le studio et pour ceux, celles et ceux qui nous écoutent aussi. Lucette, le principe est assez simple. On va sur Radio Garden, en général, pour aller chercher une radio un peu partout dans le monde et en prendre un extrait. Et ensuite, on vous rediffuse l'extrait. Et à vous de trouver d'où ça vient, d'où vient cet extrait, quel pays. Et

0: Eh ben, je pense qu'on peut partir directement là où j'ai décidé de vous emmener cette semaine.
1: T'es prête?
2: Hein?
1: Je te disais, je me lance.
2: Quoi?
1: Je me lance. Australie.
2: Ah non, pas encore.
1: Ben, on tombe dessus, c'est le jeu, mes pauvres lucettes.
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0: Eh ben, alors, est-ce que vous savez où est-ce que je vous ai emmené aujourd'hui?
5: C'était un peu dur, du coup. Moi, je propose qu'on donne la parole à nos auditeurs un peu plus jeunes.
6: Carrément.
5: Vous avez, comment vous vous appelez d'ailleurs?
6: Arthur
5: et
6: Lucien.
5: Alors, à savoir que là, c'est Arthur et Lucien, mais il y a encore plein de monde. Hein. Et Arthur et Lucien, c'est ça? Vous avez une idée de ça vient?
6: Absolument pas.
7: Okay. Franchement, ouais, c'était compliqué.
5: C'est dur. Hein.
7: Ouais. Et est-ce que dans le local technique, et puis après les autres personnes qui sont là avec vous, est-ce que vous avez des idées par ici? Ah, il y a une idée. Allemand? Alors, il y a l'Allemagne par ici.
0: Ok. Et vous, est-ce que vous avez une idée d'où est-ce que ça pourrait être?
5: Non.
0: Non, pas du tout.
8: Moi, je dirais peut-être un pays d'Asie ou d'Afrique.
0: Ok.
5: Et ben... ouais, toi, t'as une idée, Manon?
7: Ben, c'est très vague parce que pareil, il y a des moments où je me disais c'est plutôt en Afrique,
5: ouais,
7: dans un pays anciennement colonisé puisqu'il y a des petits mots français et d'autres trucs qui me faisaient plus penser à une langue asiatique. Voilà, on brille encore par notre...
5: Ouais, bah, je me suis fait exactement la même réflexion. À des moments, je me disais, on dirait une langue plus orientale d'Afrique. Et puis, à des moments, je me disais, bah, ça fait. Orientale d'Afrique, je me comprends. Mais voilà. Quentin, vas-y, éclaire-nous.
0: Bah, ouais, je vois que je vous ai laissé bouche bée avec cette radio. On était à Khartoum avec la radio Almasa FM. Khartoum, c'est au Soudan. On était au Soudan.
5: Ah, c'est là qu'on était bien en Afrique.
8: Donc en Afrique, ouais. C'est ça.
0: Ben voilà, c'est sur sur Lucette qu'on finit.
7: Oula, attendez, on a un prof d'histoire avec nous. Alors, qu'est-ce qu'il a à dire sur l'histoire du Soudan?
9: Plusieurs occupations.
7: Plusieurs occupations.
5: Ah. Peut-être égyptiennes. Peut-être qu'il peut.
8: Faut le faire parler.
7: Ah, carrément, en direct. Allez, je vous laisse le micro.
0: Là, c'est l'occasion. Pour une fois,
9: il y a plusieurs occupations.
5: Un peu plus près.
9: Il y a eu plusieurs phases d'occupation, égyptienne, ottomane et puis britannique. Et le Tchad à côté était sous occupation française. Et il a failli y avoir une guerre entre la France et le Royaume-Uni pour le contrôle du Soudan. Donc c'était l'épisode de Fashoda à la fin au début du 20e siècle.
5: Waouh, ok. Ouais,
8: en fait, merci, monsieur.
5: Au moins, il y aura quelqu'un qui aura brillé aujourd'hui. Hein.
0: Super. En fait, c'est ça, il faudrait qu'on ait un prof d'histoire qui soit tout le temps.
5: Est-ce que tu peux lui demander s'il peut venir chaque semaine?
0: Ouais.
8: Vous pouvez venir vraiment... chaque semaine? Moi, ça ne me dérange pas de venir chaque semaine.
5: Super.
7: Trop bien.
0: Eh ben, merci à toutes et tous d'avoir été là avec nous, aux élèves du collège Gaston Batty d'avoir été là, puis même aux professeurs, parce que je dis aux élèves, mais les professeurs sont là aussi. Et puis, on se dit à bientôt pour la prochaine vidéo hebdomadaire.
5: Carrément.
0: Au revoir à toutes et à tous.
7: Et ouais, salut, merci.
5: Au revoir.
8: Ciao.

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0: quelle surprise.
1: Bonjour à toutes, bonjour à tous. Vous êtes à l'écoute de la surprise sortie du chapeau sur Radio DC. Nous accueillons aujourd'hui Anne Valette. Bonjour Anne.
2: Bonjour.
1: Qui est administratrice de la compagnie Méoui Danse, compagnie qui organise le Festival des 5 pour la deuxième fois. C'est la deuxième édition en 2026. Et tu es également chargée de production de ce festival. Est-ce que on peut peut-être commencer par le début? Est-ce que tu as envie de nous présenter un petit peu Méoui Danse?
2: Oui, tout à fait. Alors, Méoui Danse, c'est une association, c'est la compagnie de danse au départ de Dai Jian, qui est chorégraphe et qui est arrivée il y a une dizaine d'années en France, après avoir passé pas mal de temps aux États-Unis, en Chine. Il a posé ses valises à Saint-Julien-Molin-Molette, dans une des usines de tissage. Et on a la chance d'y avoir un magnifique studio de danse et plein d'envie pour s'en servir.
1: Est-ce que peut-être est-ce qu'on pourrait développer un peu le travail de Dai Jian, des différentes choses que vous avez fait avant d'arriver à Saint-Julien?
2: Oui, bien sûr. Dai Jian, il dansait aux États-Unis pour des compagnies comme celle de Trisha Brand. Donc il est dans la danse post-moderne. Et puis après avoir passé beaucoup d'années en compagnie, il a monté ses propres pièces. Et puis on est arrivé en France en 2016. Il a voulu continuer à créer, donc il a créé une compagnie de danse qui s'appelle Méoui Danse, avec cette envie-là. Et petit à petit, dans son travail de la danse postmoderne, il a associé beaucoup de choses in situ, des créations pour des espaces, pour des musées, de la performance. Donc voilà, son travail évolue vers ça et c'est tout à fait en lien avec le lieu qu'on a actuellement, dans lequel on a décidé de faire vivre et résonner le patrimoine avec des performances artistiques contemporaines.
1: Quand tu dis faire résonner le patrimoine, j'imagine que tu fais référence au lieu dans lequel vous avez installé ce studio des 5.
2: Tout à fait, oui. On est dans une ancienne usine de tissage qui a maintenant quelques centaines d'années à son actif. C'est une usine qui s'est arrêtée de tourner en 2003 et il y a une salle de métier à tisser qui est préservée. On y fait de la restauration de métiers à tisser. Il y a vraiment plein d'espaces historiques qui sont très inspirants pour les artistes. Donc, on leur propose, le temps du Festival des 5, d'investir les lieux et puis de le re-raconter à leur manière, d'apporter des nouveaux récits pour enrichir ce patrimoine et le faire vivre.
1: Et par curiosité, quand vous êtes arrivé, est-ce que le projet, quand vous cherchiez un lieu pour le studio, c'était vous aviez déjà ce projet de lier l'art au patrimoine, ou est-ce que c'est venu en découvrant le lieu?
2: Ouais, pas du tout. Ouais, c'est vrai, on cherchait vraiment un studio de danse, et puis cet espace-là, il amène d'autres choses, des choses magnifiques. On est baigné dans toute cette histoire ouvrière, cette histoire du tissage. Chaque espace a des choses à raconter. Et donc, oui, ça nous paraissait absolument fondamental d'associer l'histoire, la technique et ce qui a pu se passer dans ces usines avec l'art contemporain. On trouve que c'est une merveilleuse façon de faire vivre ce lieu et de lui redonner. C'est une autre chose à raconter, en tout cas pour les habitants et les visiteurs.
1: Donc, de cette manière, vous avez imaginé ce festival des 5 qui est vraiment lié à ce lieu. C'est là, ça va être la seconde édition. Est-ce que tu as envie de nous parler un petit peu de la première avant?
2: Oui, alors en fait, avant même ça, c'est pratiquement la troisième édition plutôt, parce que au tout début, quand on est arrivé, on avait fait un test. C'était complètement ouvert. C'était l'idée de faire visiter et d'ouvrir les portes. C'était comme une journée porte ouverte sur le temps d'un week-end, donc pendant le week-end de l'Ascension, et on avait quelques artistes qui avaient décidé de s'emparer un peu du lieu. Et donc pendant les visites guidées autour des métiers à tisser, il y avait des interventions artistiques, et finalement ça a vraiment pris tout de suite. On a eu des centaines de personnes qui sont venues, et on s'est dit il faut absolument qu'on continue, qu'on pousse le concept un peu plus loin. Et donc l'année dernière, effectivement, avec l'aide de la DRAC Auvergne-Rhône-Alpes, on a pu développer vraiment un festival complet sur les 4 jours de ce grand week-end, et inviter des artistes locaux, des artistes internationaux, faire intervenir les habitants aussi dans des projets collaboratifs. C'était un peu un crash test parce que c'était la première grosse édition, mais c'était super. Tout le monde est sorti de là avec un grand sourire et on s'est dit qu'on allait remettre ça. Donc voilà, on y est.
1: Et qu'est-ce que vous aviez imaginé? Alors j'imagine que la danse était quand même au cœur de ce festival. Est-ce qu'il y avait, enfin, comment c'était lié au patrimoine?
2: Oui, alors l'année dernière, la particularité, c'est qu'on accueillait un groupe d'artistes en résidence qui venaient de Chine, pour beaucoup d'entre eux. Enfin, certains venaient aussi d'autres pays, mais ils étaient d'origine chinoise. Et ils sont tous venus s'imprégner des lieux pendant 2 semaines avant le festival, travailler dans les lieux, faire des ateliers avec Dagen sur justement ces aspects de performance, comment on s'installe dans un lieu, comment on le raconte à partir de choses qu'ils avaient déjà fait, mais voilà, pour vraiment les étirer et les rendre le plus possible vivantes dans ce lieu-là. Et donc ils étaient une petite dizaine d'artistes, et donc au cours du festival de l'année dernière, il y a une déambulation où chacun pouvait présenter le travail qu'il avait fait pendant les 2 semaines qui précédaient. Donc c'était des créations in situ, mais à la fois ils avaient vraiment travaillé profondément sur ce qu'ils allaient faire, et tout le monde était surpris parce que y a des différences culturelles, ça faisait des chocs artistiques aussi entre des artistes locaux, des artistes vraiment qui venaient de loin, qui avaient peut-être d'autres regards sur ces bâtiments. Et c'est vrai que on s'attendait pas à autant de qualité et des propositions aussi différentes et variées. C'était super.
1: Quand tu parles de choc entre les artistes locaux et les artistes venus de Chine, entre autres, c'était plutôt positif quand même comme réaction.
2: Ah oui, absolument, absolument. C'est que quand on a fait ces déambulations, ils avaient investi des tout petits espaces pour faire des performances que vraiment on n'a pas l'habitude de voir ici. C'était ça qui était génial, c'était de mettre dans ces mêmes locaux, à des endroits différents, des propositions artistiques et d'ici et d'ailleurs, quoi.
1: Donc on peut déjà dire que c'est cette seconde édition, enfin, de seconde et demie, comme
2: voilà,
1: tu disais. L'édition se déroulera du 14 au 17 mai, donc dans l'ancienne usine de tissage qu'on appelait Perrier à l'époque. Mm-hmm. On l'appelle toujours un petit peu comme ça d'ailleurs.
2: Oui, c'est vrai. Nous, on l'a rebaptisé le Studio des 5, mais bon, il y a 2 siècles d'usine Perrier Schmelz d'ailleurs aussi. Mais non, c'est. Et puis, on a étendu, en fait, on a envie que ce soit partagé au niveau du village. Donc, il y aura des performances chez nous à l'usine donc Perrier. Et Schmelz, mais aussi dans l'usine Sainte-Marthe, qui est une autre grande usine de tissage du village, qui est très visible et qui est magnifique, mais qui n'a plus tous ses métiers à tisser. Il y a des artistes qui l'ont déjà investi, mais donc ils nous prêtent gentiment les lieux pour aussi proposer des choses là-bas et permettre aux visiteurs de se promener, de découvrir le patrimoine dans un ensemble plus large.
1: Ça, c'est une nouveauté par rapport à la première édition, que vous soyez sur 2 lieux.
2: L'année dernière, on avait utilisé un de leurs espaces. Cette fois, on en utilisera 2. Et puis, aussi, il y avait une chose l'année dernière qui avait pas mal marqué les esprits. C'était un artiste qui était intervenu dans tout le village en déposant, avec un petit chariot, déposer des pièces de l'usine, des petites pièces qu'il avait trouvées partout dans l'usine, tout le long du village, tout autour du village. Il avait fait une performance de 2 heures. Pour les déposer, puis pour les récupérer vraiment tout doucement les unes après les autres, en y faisant vraiment attention comme si c'était des souvenirs qui étaient là mais qui s'estompaient. Et donc ça a interpellé même des gens qui n'avaient pas forcément prévu de venir au départ au festival, de voir ces artistes intervenir dans l'espace public. Et ça, on a essayé de le reprendre. Donc il y aura quelques performances qui sortiront aussi des usines pour que ce soit vraiment ouvert à un public plus large, que les habitants puissent en profiter.
1: Avant de se pencher sur la programmation de ce Festival des 5, est-ce que tu pourrais nous parler un petit peu des activités un peu plus régulières du Studio des 5?
2: Oui, absolument. Donc, il y a plusieurs activités. Donc, il y a déjà toute la part héritage et patrimoine qu'on essaie de préserver. Donc, forcément, venant du monde de la danse, le mouvement, les gestes, c'est primordial dans notre quotidien, dans notre façon de lire les choses. Et on ne pouvait pas imaginer garder ces métiers à tisser, prendre la poussière avec personne pour nous montrer les gestes. Donc, une des premières choses qu'on a fait quand on est arrivé, c'était de s'entourer d'anciens carreurs, mécaniciens, régleurs, peigniers. Tous les types de métiers en fait qu'on a dans le tissage, pour collecter, archiver et s'assurer qu'on avait bien tous les gestes qui vont avec le tissage. Ça nous paraissait une brique essentielle de l'histoire à raconter. Donc depuis 2 ans maintenant, on travaille avec 3 personnes, notamment des bénévoles, qui sont là pour nous aider à restaurer ces métiers, à nous montrer comment ça fonctionne, et à un petit peu archiver tout ça de façon à ce que si un jour quelqu'un complètement novice veuille venir mettre en route un métier, eh bien il puisse connaître toutes les étapes et tous les gestes qu'il faut faire.
1: Du coup, ces personnes, c'est vraiment des personnes qui ont travaillé, c'était leur activité
2: Exactement.
1: Professionnelle dans cette usine.
2: Ils ont passé leur vie, pas forcément dans cette usine, mais D'accord. dans le coin. Et oui, c'est. Puis je pense que pour eux, c'est pouvoir transmettre ça, c'est énorme. D'ailleurs, la transmission sera au cœur du festival de cette année. C'est vraiment une thématique qui nous tient à cœur. Donc, ils sont dans cet esprit de transmission, de sauvegarde aussi. Et puis le pendant, c'est toute la création artistique qui fait que d'un côté, on sauvegarde, d'un côté, on transforme, on raconte encore autre chose parce que les nouvelles générations ont aussi besoin d'autre chose. De toute façon, les tissages en France, aujourd'hui, il n'y en a pratiquement plus. Donc, c'est comment on fait pour faire ce lien avec les nouvelles générations, qu'on n'oublie pas tout ce qui a pu être fait, et puis qu'on sache en prendre conscience, etc., mais peut-être raconter aussi autre chose dans ces usines. Donc on essaie de lier les deux tout le temps, et on accueille régulièrement des artistes en résidence de création dans le studio et dans les espaces de l'usine.
1: D'accord. Et est-ce qu'il y a des cours qui sont donnés est-ce qu'il y a des élèves réguliers, il y a des choses comme ça?
2: Alors, pas réguliers, mais sous forme d'ateliers, sur des temps forts, des week-ends. Il y a aussi un laboratoire d'artistes qui se retrouvent pour chercher ensemble, explorer. Ça, c'est une fois par trimestre. Mais ça nous paraît aussi important qu'il y ait cet esprit un peu de communauté, où on peut partager des choses ensemble dans des espaces pareils. Et puis, des ateliers, il y en a sur des temps forts essentiellement, ou des mises à disposition du studio.
1: Très bien. Ben voilà qui nous donne une idée de vos activités. On va se pencher maintenant sur le Festival des 5, donc du 14 au 17 mai. Ça commence le jeudi 14 mai. Et du coup, je te laisse nous dérouler un petit peu le programme.
2: Oui, alors pour chaque journée, le matin, on a des temps plus du coup de transmission, qui sont des temps avec des ateliers essentiellement de la danse contemporaine. Donc on démarre à 9h, de 9h à 10h, on a une méditation qui est accessible à tous, ouverte, qui est un petit peu un temps calme pour démarrer le festival où on peut simplement venir, partir comme on veut, si on veut tester. C'est semi-guidé, je dirais, par les artistes qui vont préparer les ateliers derrière. Et ensuite, on a un atelier de danse contemporaine de 10h à midi. Alors ça, c'est le cas pour le jeudi, vendredi et dimanche. On a la chance cette année d'avoir des professeurs de grande qualité. Donc l'atelier du jeudi, on a Tianmin Chang, c'est un danseur de la compagnie Dofeschafter, qui est une compagnie assez reconnue à Londres, qui tourne beaucoup en France, donc peut-être que certains des auditeurs en auront entendu parler. C'est une danse vraiment envoûtante, participative, qui est vraiment super. Et ensuite, on a Melinda Jean Myers pour le vendredi après-midi. Donc c'est une danseuse avec laquelle Dajen a déjà travaillé, qui a dansé pour Trisha Brown et qui est professeur dans une université américaine aujourd'hui. Et elle a aussi des très grandes qualités pédagogue, donc on pense que ça va être un super atelier. Et puis on saute le samedi pour les ateliers parce que le samedi matin, on va, en partenariat avec Cinémolette, pouvoir découvrir un film qui s'appelle La Parole d'Orphée. C'est une avant-première d'un film qui retrace comment Dominique Mercier, un des danseurs de Pina Bausch, a transmis la pièce Orphée Eurydice à 2 autres danseurs. Et ce sera suivi d'une table ronde avec le réalisateur et avec Virginia Hennen qui a dansé cette pièce aussi et qui nous fera le plaisir d'animer l'atelier du dimanche autour du travail de Pina Bausch et de la manière de travailler de Pina Bausch. Donc c'est vraiment trois grandes figures de la danse contemporaine qui seront présentes un peu dans ces ateliers, et c'est de très grande qualité.
1: Ça fait plusieurs fois que tu nous parles de Pina Bausch, peut-être un petit mot sur cette artiste.
2: Oui, c'est une artiste allemande qui vraiment en Europe en tout cas fait partie des grands fondateurs de la danse contemporaine, qui est une figure extrêmement connue et voilà, qui a marqué son temps sur ce type de danse. On parle d'elle parce que dans le film, donc c'est vraiment son travail qui est transmis, et c'est comment on transmet le travail d'une chorégraphe comme celle-ci. Et puis Virginia Heinen, qui a dansé cette pièce-là, et aussi professeure au Conservatoire de Lyon. Et donc elle va nous faire le plaisir d'animer l'atelier qui suivra et qui fera vraiment écho à la projection cinématographique.
1: Donc voilà pour les ateliers, donc jeudi, vendredi et dimanche matin. Les temps de méditation sont gratuits. Qu'en est-il des ateliers ?
2: Oui, alors les ateliers, ils sont payants, mais ils sont à 20 euros l'atelier. On essaie d'avoir une programmation avec quelques temps gratuits, et puis le reste, c'est vraiment des billets à des prix qui nous paraissent raisonnables et qui servent vraiment juste au fonctionnement du festival. Et puis, il y a bien sûr, après, des billets couplés, si vous faites plusieurs ateliers ou des journées complètes, etc. Vous
1: D'accord.
2: avez une billetterie
1: On pourra peut-être revenir dessus à la fin de l'émission, complètement. Et donc, les après-midi, alors ?
2: Et donc, les après-midi, c'est réservé au spectacle. Donc, généralement, on a deux ou trois spectacles pour l'après-midi. On en a un ou deux autres en soirée. Les spectacles sont ouverts à tous aussi. C'est comme les ateliers. Hein. Je précise peut-être pour les ateliers que c'est pas spécial. C'est des très grands chorégraphes, mais c'est ouvert à tous. Hein. C'est pas des ateliers pour les professionnels. C'est vraiment, même les amateurs peuvent venir avec plaisir découvrir ces travaux. Et puis donc pour les après-midi, on a des performances également ouverte à tous. Pour le jeudi, on a une pièce qui est créée in situ par Dai Jian et Xianmin Chang, donc le chorégraphe qui va animer l'atelier du matin. Je peux pas vous dire grand-chose sur cette pièce parce qu'elle est en cours de création et elle sera créée vraiment pour le festival et vraiment pour le lieu. C'est une volonté qu'ils avaient. Ensuite, on a une autre performance qui s'appelle Dessin à quatre mains. Pour ceux qui sont venus l'année dernière, vous avez peut-être vu le travail de Tony Orico à Sainte-Marthe. C'est un performeur qui travaille avec des graphites et avec du dessin. Et donc, cette année, il revient avec des dessins à quatre mains avec une autre interprète qui est Melinda Jean Meyers. Et ils vont faire une performance qui est entièrement chorégraphiée pour faire un dessin. Et ils vont la jouer trois fois dans le festival à des lieux différents. Donc ça va donner des perspectives complètement différentes de ce travail-là.
1: D'accord. Par curiosité, je ne sais pas si ça peut spoiler sur le spectacle, mais est-ce que on va retrouver le même dessin puisque c'est une chorégraphie, je suppose.
2: Voilà, c'est oui. ça. Tout D'accord. est chorégraphié exactement, mais ce sera en intérieur, en extérieur, dans des espaces différents, et comme ça on pourra voir aussi l'impact des espaces dans les travaux qu'on regarde comme ça dans des performances in situ. Et le soir, donc pour le jeudi 14 mai, on accueille la compagnie Mass Art. C'est deux artistes qui sont déjà venus chez nous en résidence de création l'année dernière, qui ont finalisé la création en Nariestadt cette année. Et donc, ils vont revenir avec leur spectacle Moftarak et Nariestadt, qu'on avait vu des extraits à la sortie de la résidence l'année dernière. Donc, on pourra voir les spectacles en entier cette fois-ci. Ce qui est important de noter, c'est que Lara Audin, donc toujours dans cette idée de transmission, elle récupère un atelier d'or de barbarie de ses parents, et donc elle fait tout un travail sur la musique, et elle écrit de la musique pour les spectacles de danse de Moad Adadi. Et donc ils vont travailler ensemble sur Moftarak avec cette idée que ces cartes perforées pour faire des orgues de barbarie, ça résonne pas mal avec les cartes perforées du tissage.
1: D'accord, c'est intriguant. Du coup, pendant le spectacle, il y a un lien un peu direct entre les métiers à tisser et l'orgue de barbarie.
2: Alors, pas direct, mais les cartes perforées font ce lien-là, parce qu'il faut des cartes perforées pour décider des dessins qu'on tisse. Et pareil pour la programmation de l'orgue de barbarie.
1: Pour le jeudi 14 mai, on passe au vendredi 15 mai avec une déambulation, donc, à 15h.
2: Voilà, alors vendredi 15 mai, on a décidé de faire une carte blanche pour les artistes locaux. On trouvait ça intéressant de aussi proposer les espaces et de laisser vraiment complètement libre la programmation sur un temps comme celui-là, notamment pour les artistes locaux, donc, parce que pour les autres, on a un petit comité qui a sélectionné les artistes qui se sont présentés pour le festival. Mais donc pour cette carte blanche, c'est une carte blanche qui est gratuite. Ça permet de justement voir un petit peu ce que c'est ce festival, mais à travers les propositions de nos artistes locaux. Donc on a 4 groupes qui vont être présents. On a Fabienne Guild qui est à Saint-Julien-Molin-Molaise, qui a présenté un spectacle de clown. On a Mouvement Présence, une compagnie de danse contemporaine qui est à Pélussin, qui est déjà venue l'année dernière et qui va chorégraphier un spectacle encore plus grand cette fois-ci. Et puis on a 2 autres artistes qui nous viennent de Saint-Étienne. On a Kalouben Duo, qui est un duo de voix, et l'association Mosaï avec Noé Pélancin, qui va faire des poèmes dansés.
1: Par curiosité, ces artistes viennent avec un spectacle qui est déjà construit, ou est-ce que l'idée c'était de, un peu comme pour la première édition, d'essayer de s'adapter un peu au lieu et au moment ?
2: Alors, ils viennent avec des choses, ça dépend desquelles. Il y en a qui viennent avec des choses plus ou moins construites, mais qu'ils adaptent forcément au lieu qu'ils vont choisir. Donc nous, on met les espaces à disposition. Chacun choisit un espace dans lequel il a envie de faire sa performance. Et puis, ensuite, il peut l'adapter ou pas en fonction de l'espace qu'il a retenu.
1: D'accord. Ok. J'en profite pour dire qu'à ce moment-là, après ce temps-là, Radio D'ici sera présente sur place pour faire quelques interviews en public. Voilà, vous êtes les bienvenus et c'est également gratuit.
2: Voilà, c'est du coup Rose et Alain de Mouvement et Présence qui pourront répondre aux questions de Radio D'ici, et puis le public pourra aussi poser des questions.
1: Avec plaisir. Hein. Voilà. Et le spectacle du soir. Et
2: donc le spectacle du soir, c'est une compagnie de 2 jeunes filles qui s'appelle Ilomona. Le spectacle s'appelle Mad Mad et c'est un spectacle qui est un petit peu inspiré de la danse buto, donc une danse qui est très lente, qui aborde les sujets de la féminité. Je préfère pas vous en dire trop, mais c'est un spectacle très émouvant qui est vraiment entre la danse et la performance et qui aura lieu aussi à l'usine Perrier.
1: Peut-être un mot sur la danse buto.
2: Oui, la danse buto, c'est une danse japonaise qui fait aussi partie des grandes catégories de la danse contemporaine. C'est une danse qui est très très lente, qui est vraiment la place au mouvement.
1: Ok. Donc ça conclut la journée du vendredi, et on passe au week-end alors. Donc le matin, cinéma, comme tu le disais, avec le Cinémolette.
2: Oui, qui nous fait le plaisir d'accueillir donc dans la salle de projection du cinéma de Saint-Julien ce film qui s'appelle La Parole d'Orphée. C'est un film qui n'est pas encore sorti et qu'on aura la chance de voir en premier, et en présence du réalisateur, du coup, Arnaud Pasquier. Il sera suivi d'une table ronde avec Virginia Heinen. Et puis l'après-midi, alors là, on a 3 performances, trois artistes différents qui vont proposer des choses. Donc, on a une performance qui s'appelle Les Marées Sèches de la compagnie Esfumato. Alors, c'est une performance qui va durer le temps d'une marée. Le samedi, ce qu'il faut savoir, c'est que tout va se passer à Sainte-Marthe. Dans l'autre usine, donc. Et donc, elles vont s'emparer de ce lieu et elles vont avoir une performance qui va durer le temps d'une marée. Donc, c'est aussi cette idée de ralentir, de prendre le temps de retrouver les échelles et comment on vit aujourd'hui et avec quelle temporalité.
1: On est d'accord qu'une marée, ça dure au moins 5 ou 6 heures, non ?
2: Ouais, 6 heures, 12 minutes, exactement.
1: D'accord, ok.
2: Voilà, donc on pourra y aller, revenir.
1: Bien entendu,
2: pas obligé de rester tout au long de la performance, mais du coup, il y a d'autres performances qui vont rythmer l'après-midi et qui laisseront l'occasion d'aller et venir dans cette salle et de voir les évolutions de la performance. Et donc, quand on est dans les échelles de temps avec les marées sèches, et puis on a une autre proposition qui va se passer au-dessus, dans la grande salle au dernier étage de Sainte-Marthe, avec la compagnie Imago. Et là, c'est une danseuse avec une robe extrêmement grande, donc qui prend cette fois des échelles qui nous laissent à penser des échelles plutôt de la hauteur et de la grandeur de ces espaces qu'on n'a vraiment pas l'habitude de trouver ailleurs. C'est assez inédit, un espace comme celui-là. Et donc, elle joue un petit peu de ces échelles-là avec sa scénographie, avec une robe immense. Et ce spectacle a lieu deux fois, ça dure 20 minutes. Il a lieu à 14h30 et à 17h. Et ça permet donc aussi de choisir un temps. Voilà, si on veut aller voir les marées sèches, si on veut d'abord aller voir ce spectacle-là, voilà, on peut choisir un petit peu de faire des allers-retours. Et puis entre ces deux performances qui auront lieu à 14h30 et 17h, il y en a une troisième avec encore le dessin à quatre mains dont on parlait tout à l'heure. On vous emmènera aussi dans un autre espace.
1: D'accord, donc ça c'est Usine Sainte-Marthe, ce sera le deuxième des trois lieux des performances de Tony Orrico.
2: Voilà, exactement.
1: Et Melinda June Myers.
2: Oui.
1: D'accord. Encore une fois, je peux dire que après cette performance, donc après la session de 17h de la compagnie Imago, on organisera encore un petit plateau, quelques interviews avec donc la compagnie Imago et la compagnie Esfumato qui présente les marées sèches.
2: Voilà. Et le soir, on va pouvoir découvrir une autre compagnie qui nous vient du nord de la France, qui s'appelle la compagnie Marie L'Enfant. Et qui présente un triptyque chorégraphique qui s'appelle La Masse. C'est une pièce qu'on a vraiment trouvée extrêmement touchante et belle quand on a fait les sélections des artistes. Pareil, on vous en dit pas plus, ce sera l'usine Perrier. Et puis, il y aura à nouveau la performance de Daegen et de Tian Mianchang aussi. Pareil, de nuit, cette fois-ci, en soirée, disons. Qui est la création in situ, qui seront présentées aussi le jeudi après-midi.
1: Est-ce que tu as envie de nous parler un petit peu de cette sélection des artistes que tu viens de mentionner ?
2: Oui, alors on avait lancé un appel à projet. Donc l'année dernière, on avait lancé pour la première fois un appel à projet pour que les artistes proposent leur spectacle et qu'on puisse faire notre programmation. L'année dernière, on avait reçu une cinquantaine de candidatures et cette année, on a reçu 120. Donc les choix ont été difficiles, mais on était vraiment touchés par l'ampleur que ça prend et puis la diversité des propositions. On a la chance d'avoir des propositions très riches et de grande qualité.
1: D'accord. Ça peut être facile, effectivement, de choisir parmi 120 spectacles.
2: C'est un point casse-tête.
1: Et donc, le dernier jour, le dimanche 17 mai.
2: Et le dimanche 17 mai, donc on termine avec trois performances dans l'après-midi. Donc il y a une performance d'un artiste lyonnais, la compagnie Strat, c'est Aris Gekas. Donc c'est un artiste qui a été danseur à l'Opéra de Lyon et qui a depuis quelque temps monté sa compagnie, qui est très inspirée par la Grèce, il nous vient de Grèce. Et donc il est déjà venu en résidence ici, il a travaillé sur ce projet qui s'appelle Anastylosis, et il nous en présentera des extraits.
1: D'accord, seulement des extraits.
2: Oui, seulement des extraits, parce que la création n'est pas tout à fait terminée, et comme il était en résidence,

0: à la suite de ce solo. Et on terminera avec...
1: Souma, est-ce que tu veux nous parler de ce troisième lieu?
0: Alors non, parce qu'en fait, les artistes vont arriver d'ici 2 semaines ici et on va finaliser les lieux une fois qu'ils seront sur place et qu'ils se rendront mieux compte.
1: D'accord.
0: Même nous ne le savons pas.
1: D'accord.
0: Preuve de flexibilité dans la...
1: Une part d'improvisation à l'arrivée des artistes.
0: Exactement, mais personne de meilleur qu'eux pour nous dire où sont les bons espaces dans lesquels ils peuvent le réaliser. Et puis la dernière performance, c'est une compagnie qui nous vient de Barcelone. Avec une proposition très festive pour clore le festival avec 5 danseurs et musiciens et voilà, donc c'est une proposition qui aura lieu aussi à l'usine Perrier et qui sortira après à la fin à l'extérieur de l'usine voilà, pour clore le festival.
1: D'accord, donc ça couvre l'intégralité du festival. Si vous voulez retrouver un petit peu la programmation, retrouver les compagnies, le type de spectacle, tout est consultable sur votre site internet.
0: Tout à fait. C'est donc sur le site Mewi Danse Art et puis dans l'espace Studio des 5. Vous retrouverez l'affiche du festival et toute la programmation.
1: Donc si on revient un petit peu sur l'aspect pratique, on a commencé à parler des tarifs tout à l'heure.
0: Ouais.
1: Donc tous les spectacles que tu as mentionnés sont payants. Tu parlais de 20 €. Est-ce que c'est le même prix pour tous les spectacles?
0: Non, c'est les ateliers qui sont à 20 euros.
1: Les
0: spectacles sont... en fait, c'est 10 € le billet. Mais dans le billet, il y a donc tous les spectacles de l'après-midi ou bien tous les spectacles du soir. Donc ça fait quand même quelque chose d'assez riche. Et puis quand on prend plusieurs, par exemple, si on fait toute la demi-journée, ça va être 18 € pour les spectacles de l'après-midi et ceux du soir. Donc voilà, il y a des petites remises comme ça au fur et à mesure de ce qu'on prend. Vous pouvez faire les réservations en ligne. Ce qui est vraiment important, c'est de savoir que les jauges sont limitées parce qu'on est quand même dans des espaces qui ne sont pas vraiment prévus au départ pour l'accueil de public. Donc quand vous prenez votre billet, dans votre billet, vous êtes devenu adhérent à notre association et les jauges étant limitées, on vous conseille quand même de réserver à l'avance. Vous recevrez un mail de confirmation pour s'assurer qu'il y a bien de la place pour vous accueillir. Et voilà, ne tardez pas trop.
1: Et en continuant sur ces aspects pratiques, on peut peut-être... Est-ce que vous avez prévu la petite restauration buvette sur place? Il y a des choses qui sont pensées?
0: Oui, alors juste à la fin des spectacles de l'après-midi ou à la fin des spectacles du soir, il y a une petite buvette à la sortie qui permet des temps un peu d'échange aussi avec les artistes. Voilà, on trouve que c'est assez chaleureux de pouvoir se retrouver, échanger sur ce qu'on a pu ressentir, etc. Donc voilà, c'est une petite buvette. Voilà. Après, il y a dans le village quand même aussi 2-3 petites choses pour se restaurer sur le pouce. Voilà.
1: Et donc c'est quand même un festival qui dure 4 jours. Il y a un forfait qui est proposé pour les 4 jours. Est-ce qu'il y a des choses qui ont été imaginées pour l'accueil, pour le parking? Est-ce que vous avez mis des choses en place à ce niveau-là?
0: Alors, pas spécialement pour les parkings, mais on peut se garer sur le parking de la mairie. En fait, tout est accessible à pied une fois qu'on a posé sa voiture. Les deux usines sont vraiment proches du centre-ville, donc... voilà, il y a un parking à la mairie, il y a un parking qui est devant l'usine Perrier, en face de la pharmacie. Donc normalement, vous devriez trouver des places. Il n'y a que le dimanche après-midi où on va essayer de libérer le parking pour le dernier spectacle qui est devant l'usine. Donc voilà, il faudra juste anticiper un peu de se mettre sans doute sur les autres parkings du village.
1: Ok, merci pour toutes ces infos, Anne. On peut rappeler donc l'adresse du site internet, c'est Mewi Danse Art. Enfin, en tout cas, vous tapez ça sur un moteur de recherche ou Festival des 5, vous trouverez assez rapidement. En termes de réseaux sociaux, est-ce qu'on peut trouver des informations là aussi?
0: Oui, on a une page Facebook qui s'appelle Studio des 5 et on a une page Instagram sur laquelle on publie un petit peu la programmation en images ces temps-ci. Donc c'est Studio avec 2-D5. Voilà, vous nous retrouverez comme ça. Et puis, il y a des petites vidéos de certains artistes, des images, des propositions qui vont venir.
1: Eh bien, merci beaucoup, Anne. On va se quitter en musique avec un petit extrait musical un peu qui représente l'ambiance de ce festival. Est-ce que tu veux nous parler un peu de l'artiste?
0: Oui, tout à fait. Donc, c'est la musique du spectacle Anastilosis, donc qui a été en création

0: chez nous qui sera joué dimanche après-midi. Et donc c'est Aris Gekas qui a composé cette musique, parce qu'il aime beaucoup faire de la musique aussi, il fait de la guitare notamment. Et donc il a proposé gentiment d'utiliser cette musique-là.
1: Et ben on écoute ça tout de suite. Je rappelle juste que ce festival des 5 aura lieu du 14 au 17 mai à Saint-Julien-Molin-Molette. Merci beaucoup Anne.
0: Merci Morgane.

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Bonjour, chères vivantes et vivants. Merci de votre précieuse présence. Bienvenue dans la saison 2 de Visage tendre sur les ondes de Radio d'ici. Visage tendre, ce sont des témoignages singuliers et divers. Chaque mois de cette année 2026, je vous transmets les mots d'une nouvelle personne qui partage avec nous une expérience de vie et nous dit ce qui lui permet de se sentir vivante et de cultiver la vie et la beauté autour d'elle. Louis Aragon a dit « Quand je dis tout bas la beauté du monde, je parle de toi. » Visage tendre lui répond « Quand je parle de toi, je dis toute la beauté du monde. » Visage tendre va à la rencontre de personnes qui, à travers leurs récits, contribuent à la beauté et à la vie du monde. 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Soyez les bienvenus, j'espère que vous êtes confortablement installés et que vos antennes sont déployées.

Aujourd'hui, nous rencontrons Elodie. Elle nous raconte l'expérience d'un voyage de 3 mois en Asie qu'elle a fait avec sa famille. Ils sont partis, elle, son mari et leurs 4 filles, avec leur sac à dos, pour traverser plusieurs pays. Ce voyage, il l'avait projeté auparavant avec son mari, se disant combien cela pouvait être chouette de réaliser ce projet, de partir tous les 6. Rien n'avait d'abord été organisé, mais la vie, 2 ans plus tard, les amène à vendre la maison dans laquelle ils vivaient depuis 3 ans pour se projeter dans une autre vie. Et c'est à ce moment-là que l'idée de voyage se représente. C'est peut-être le moment idéal pour partir. Les filles, à l'époque, ont 10 ans pour l'aînée, qui est en situation de handicap, 7 ans pour la deuxième et 4 ans pour les 2 plus jeunes, des jumelles. La plus grande étant déscolarisée, partir plusieurs mois n'avait pas de conséquences pour elle de ce côté-là. Il fallait organiser les cours pour la deuxième, alors en CE1, et pour les petites, qui étaient seulement en maternelle, la gêne était moindre. En 2 mois, ils se disent « Allez, on se prépare ». Et début décembre 2024, ils s'envolent pour la Thaïlande, le premier pays visité où ils passent 1 mois. Ensuite, sont prévus 10 jours en Malaisie, 20 jours au Cambodge et 1 mois au Vietnam. Le mari d'Elodie est d'origine cambodgienne. L'Asie a donc toutes les raisons de les attirer. Elodie et lui y étaient déjà allés en 2023, mais sans leurs enfants. Une première expérience riche, pendant laquelle, partis avec le père, le frère et la sœur de son mari, ils ont rencontré la terre d'origine et la famille sur place. Quelque chose de très profond avait été vécu là en termes d'histoire et de transmission. Ça avait été très fort et le couple a très envie de faire vivre cela à ses enfants. Le voyage leur fait découvrir des lieux et des personnes magnifiques. Mais c'est avant tout, selon Elodie, un voyage intérieur vécu chacun de son côté qui vient également réunir sa famille, en rapprocher les membres. Tous les 6, ils vivent pleinement ensemble pendant 3 mois. Leur cadre de vie est radicalement différent et cela les ramène à l'essentiel. D'abord parce qu'ils n'ont qu'un sac à dos chacun et que ce sac doit tenir 3 mois. « On est juste là avec qui on est », dit Elodie. Cette expérience leur apprend à écouter leurs propres besoins comme à respecter les besoins de l'autre. Ils se rendent d'autant plus compte qu'ils ont des rythmes différents. Parfois, ils ont prévu de partir marcher pour visiter un lieu et l'un d'entre eux n'est pas vraiment disponible ou en capacité de le faire ce jour-là. Dans cette petite collectivité qu'est la famille, il s'agit de vivre et de faire ensemble avec ses besoins différents. Je demande à Elodie ce qui l'a marqué, ce qu'elle retient de leur voyage. Sa première réponse est la suivante. Lorsqu'elle et son mari demanderont à leurs enfants ce qu'elles ont préféré durant le voyage, les filles répondront « dormir avec papa et maman dans la même pièce ». Car c'est l'être ensemble qui les a le plus marqués. Avant les paysages merveilleux, les personnes incroyables, c'est l'expérience de la vie en commun, différente de ce qu'elle est à la maison. Il y a aussi, pour Elodie, ce souvenir du Noël 2024 dans la campagne du nord de la Thaïlande. Ils sont là dans une cabane en bois, à côté d'une rivière, et vivent au rythme du jour et de la nature. Les soirées sont passées au coin d'un feu allumé par l'hôte. Les enfants sont émerveillés d'apprendre simplement à attiser le feu. Voir leur regard à ce moment-là est un souvenir fort. C'est la qualité de l'instant qui prend toute son importance. Finalement, peu importe le lieu où l'on se trouve, dit-elle, c'est la qualité du temps passé qui est très forte. En tout cas, c'est d'avoir eu ces retours-là de ses enfants qui lui fait dire aujourd'hui qu'ils peuvent bien dormir tous dans la même pièce, même à la maison. Début janvier, ce sont leurs derniers jours en Thaïlande. Ils se trouvent alors dans le sud du pays et c'est l'anniversaire de leur aîné qui a 11 ans. Ils passent une journée extraordinaire pour les filles car ils se rendent dans un parc de jeux où ils jouent tous ensemble et les filles en gardent un souvenir merveilleux au plus profond d'elles.
vivre les choses ensemble dans une simplicité totale, jouer avec rien et avec tout ce qu'offre la nature, tout ce qu'on trouve sur place. Un bol en noix de coco qu'on remplit de terre, d'éléments végétaux. Durant tout le voyage, ils ont choisi d'être beaucoup dans la campagne, car ça les attire davantage. Et puis, lorsqu'ils se retrouvent dans les grandes villes, avec la circulation et la foule, c'est moins agréable et confortable pour eux tous. À 6, ça n'est pas toujours très simple de se déplacer. Ils louent des véhicules qui puissent les contenir tous, prennent le tuk-tuk tiré par des vélos ou plus souvent des motos. Et puis, ils marchent beaucoup. Pas toujours simple avec deux petites de 4 ans et pour la grande qui a une poussette adaptée, pas toujours très praticable, notamment dans les montagnes. Ses parents la portent souvent sur leur dos. Pour avoir visité le Laos seule avec sa première fille en juin 2024, Elodie a compris qu'il est tout à fait possible de voyager avec un enfant en situation de handicap. Les freins, dit-elle, je me les créais toute seule. Mais lorsqu'elle a vu que sa fille, hors des cases qui peuvent exister en France, relâchait tout et pouvait se sentir complètement libre d'être qui elle était, elle a réalisé que cela n'avait rien d'impossible. Elle, sa maman, a aussi lâché le conditionnement au regard de l'autre. Pendant leurs 3 mois de voyage, ils lâchent donc les règles habituelles, sortent des cases à nouveau et se laissent porter par la vie. Vivre pleinement. Les rencontres faites sur place sont également formidables. En Thaïlande, la famille rencontre Jacques, un Thaïlandais qui les héberge et qui, faisant preuve d'une générosité incroyable envers leur famille, permet à Elodie de ressentir le don de soi et l'amour inconditionnel. Jacques fait des heures de route, sa voiture pleine à craquer de la petite famille et de ses affaires, juste pour les amener d'une ville à une autre. Habitant tout près d'une réserve naturelle où vivent des éléphants, Jacques les accompagne auprès des grands pachydermes qu'ils peuvent toucher et nourrir. Un autre moment très intense pour eux. Ils touchent là du doigt comment on peut prendre soin des animaux et du vivant. Cette belle rencontre peut se lire dans les deux sens, car Jacques est également touché par leur famille. Ce contact, dit Elodie, est venu ouvrir mon cœur et m'apprendre à faire confiance et à donner sans attente, dans un amour inconditionnel et universel. Après la Thaïlande, la famille réside dans un seul et même appartement à Kuala Lumpur, en Malaisie, un pays qu'ils avaient envie de découvrir. Pour eux, c'est un temps de pause et d'intégration de ce qu'ils viennent de vivre en Thaïlande. Ils y font des visites, mais prennent davantage leur temps pour intégrer pleinement ce qui a été vécu et qui était très fort. D'autant que le Cambodge les attend, et que, lorsqu'ils y arrivent, ils s'y sentent à la maison. D'abord parce que la barrière de la langue tombe, car le mari d'Elodie parle couramment le cambodgien. Jusque-là, c'était plutôt elle qui parlait en anglais avec leurs interlocuteurs. Sa charge mentale est déposée. Elle se laisse porter en passant le relais sur ce point. Se laisser porter, c'est ce qu'ils font à partir de ce moment-là au Cambodge. Car quelqu'un vient les chercher à l'aéroport, les conduit auprès d'un ami qui tient un hôtel sur place. Pour les visites, ils sont conseillés. Une famille d'âmes est là autour d'eux. Ils passent de nombreux jours à Siem Reap, près du temple d'Angkor, un lieu qui plaît tout particulièrement à Elodie. Cette ville devient son lieu préféré. Une ville forte en termes d'énergie, très spirituelle, qui les porte et les inspire. Ils y passent de très beaux moments et y rencontrent de merveilleuses personnes. À Angkor, un lieu chargé de l'histoire de l'ancien empire Khmer, elle voit une nature qui reprend le dessus. Des arbres immenses aux racines énormes qui poussent entre les pierres montées par l'homme. Une nature qui reprend sa place et son pouvoir. Ils vont jusqu'à Battambang pour visiter la ville, puis décident de revenir à Siem Reap, où ils ont envie de passer encore un peu de temps, avant de partir pour le sud du Cambodge.
Se projetant un peu, Élodie dit que si elle devait vivre quelque temps au Cambodge, c'est à Siem Reap qu'elle viendrait, parce qu'elle s'y sent si bien. La petite troupe retrouve à Koh Tum, non loin de Phnom Penh, des personnes de la belle famille d'Élodie. C'est alors le bonheur de faire se rencontrer tous les membres présents et de présenter leur fille. Il y a là les tantes de son mari avec leurs enfants et petits-enfants. Les tantes vivent toutes dans le même lieu. Par contraste avec d'autres groupes plus aisés de la famille rencontrés dans le sud du Cambodge, Élodie découvre là une relative pauvreté, avec une maison en pierre et terre battue dans laquelle vivent une quinzaine de personnes. Même s'ils sont nombreux dans une même pièce, les relations sont simples, sans barrières matérielles, des relations très authentiques. Une authenticité qu'Élodie a beaucoup ressentie au Cambodge, loin des lieux plus touristiques, de Thaïlande notamment. Ces rencontres sont importantes pour sa famille et mettent en perspective beaucoup de choses sur leur quotidien habituel, leur vie en France. Plus tard, au retour de ces 3 mois, Élodie aura tout à coup, par contraste, l'impression d'avoir trop d'affaires, trop d'espace. Élodie évoque le calme et la beauté du sud du Cambodge, la beauté de l'eau, de la mer, des couchers de soleil. Elle s'y émerveille. Les plus beaux couchers de soleil qu'elle a vus, c'est au Cambodge, notamment dans le sud du pays. La végétation, l'immensité de la nature y sont si belles. Il peut y avoir 7 heures de route entre des villes séparées par des zones très vastes et inhabitées qui sont des havres de nature. Au Vietnam, où ils se retrouvent ensuite, c'est la saison pluvieuse. Ils doivent rapidement acheter des vêtements de pluie et plus chauds. Des valises viennent remplacer leurs sacs à dos. C'est au Vietnam que les filles d'Élodie rencontrent une petite fille française adoptée, d'origine vietnamienne, avec qui elles jouent pendant des heures. Élodie les revoit jouer à 1, 2, 3 soleil sur une place de Hoi An, à côté du marché. Une occasion pour elles de pouvoir échanger en français, après avoir utilisé quelques bases d'anglais que leur avait transmis leur maman pour qu'elles puissent communiquer avec les autres enfants. Élodie se dit émerveillée par la spontanéité sans filtre des enfants qui les amène à faire des rencontres si facilement. Dans tous ces voyages, comment intégrer tout ce qu'on vit et qui est si fort, se demande Élodie. Je lui demande ce que veut dire intégrer pour elle. Intégrer, ça veut dire qu'après avoir vécu les instants pleinement et en conscience, ceux-ci viennent apporter, transformer, faire bouger des choses à l'intérieur d'elle, dans son corps et son esprit. Cela se passe non dans l'instant, mais en faisant progressivement son chemin. Pour sa part, pendant le voyage, elle a avec elle son carnet et prend le temps d'écrire. L'écriture l'aide beaucoup à intégrer. Cela permet aussi de garder plus vivant le souvenir à l'intérieur de soi. Et cette intégration demande de prendre le temps, alors même qu'Élodie a l'impression que tout va très vite. Cela fait maintenant un peu plus d'un an qu'ils sont revenus de ce voyage. La vie a repris son cours, mais il y a eu ces moments-là. C'est la première fois qu'Élodie s'exprime autour de cette expérience, comme si elle avait besoin de revenir sur des temps passés. Elle s'était dit qu'en rentrant, elle développerait des photos. Ses filles ont réalisé un exposé qu'elles ont présenté à l'école. Des photos ont été affichées à la maison. Mais elle n'a pas encore vraiment pris le temps de revenir sur chaque moment. Pendant le voyage et après, Élodie a également pris soin de questionner ses enfants sur ce qu'elles ressentaient, ce qu'elles ont retenu et ce qui les a marquées.

J'interroge Élodie sur ce que ce voyage a changé dans leur vie. Elle évoque la grande maison de 150 mètres carrés qu'ils ont vendue juste avant de partir pour acheter un appartement de 65 mètres carrés en se disant que c'était un logement provisoire. Aujourd'hui, ils vivent toujours dans ce nouveau logement dont elle dit qu'il n'est pas trop petit finalement. Lorsqu'ils sont rentrés de voyage, leur appartement leur a paru tellement grand. S'ils étaient revenus dans l'ancienne maison, elle lui aurait paru immense. En Asie, les logements ne sont pas chers, sauf dans les lieux très touristiques. Dans le sud de la Thaïlande, par exemple, où il valait mieux se loger en auberge de jeunesse, ce qu'ils ont fait. Ils ont dormi là à 6, dans une chambre meublée de lits superposés. Dans le sud de la Malaisie, ainsi qu'au Vietnam, au contraire, un grand appartement de plusieurs pièces est très peu onéreux. Au Cambodge, ils ont dormi dans une seule chambre à 6, avec des matelas au sol. Par contraste, leur appartement leur paraît luxueux. L'abondance de vêtements et d'autres objets que l'on peut avoir en France, c'est du trop, dit Élodie. C'est trop lorsqu'on a passé 3 mois avec seulement quelques vêtements. Elle garde cette simplicité de faire avec l'essentiel. Car très vite, on peut être à nouveau happé par la société de consommation. Ce que ça a laissé en eux, c'est le bonheur d'apprécier les moments de qualité plutôt qu'acheter pour acheter et être dans le côté matériel des choses. Lorsqu'elle est rentrée, Élodie a eu besoin de donner beaucoup, de s'impliquer, de faire du bénévolat. Rentrer en France, c'était un choc et une reconnaissance. Réaliser les différentes façons d'être en lien avec l'autre, la chance que nous avons ici en termes d'aide, de gratuité de l'école, de qualité de l'eau. Ce voyage pour elle représente l'ouverture du cœur, même s'il y a eu des phases très inconfortables au retour. Son mari a repris son emploi, les 3 petites sont retournées à l'école et Élodie, seule avec sa fille aînée, qui revenait dans un cadre, transition qui était violente pour elle, s'est retrouvée face à des situations difficiles, de crise, dans lesquelles elle a ressenti une grande impuissance. « Ma fille aînée est non-verbale et a une déficience intellectuelle », explique-t-elle. « Mais elle est surtout extraordinaire. Elle parle avec les yeux et son sourire. » Se retrouver à nouveau dans le quotidien qui conditionne a été assez violent après toute cette liberté pour elle et pour toute la famille. Élodie dit qu'ils étaient très heureux de rentrer pourtant, car son mari comme elle avait eu très peu de répit en étant pendant 3 mois complets, en permanence, avec leurs enfants. Ils avaient aussi envie de retrouver leurs proches, de se retrouver en couple, ainsi que seuls, chacun de leur côté. Élodie s'est sentie ambivalente. Se retrouver seule était bien, répondait à un besoin. Mais il était aussi violent de vivre ce retour. Mais au-delà de toutes ces considérations, ce qu'elle retient, c'est cette ouverture du cœur qu'elle a vécue au travers de ce voyage. Élodie souhaite aussi évoquer une chose qu'elle a expérimentée pendant le voyage. Le lien avec les personnes chères qui sont à distance. En novembre dernier, elle est partie seule 5 jours dans le désert et elle avait l'impression que son mari, ses enfants, ses proches étaient là. Elle s'est sentie nourrie par un lien invisible fort, comme si la distance rapprochait leurs cœurs et leurs âmes. Pendant les 3 mois en Asie, cela s'est produit entre elle et ses parents, ses frères et sœurs. À des milliers de kilomètres d'eux, elle se sentait encore plus proche d'eux, alors que d'habitude, ils vivent à 5 minutes les uns des autres. Elle ressentait un amour fort, inconditionnel envers sa famille au loin, sa famille présente malgré la distance. Un ressenti très puissant. Je pose à Élodie la question de son rapport au monde dans lequel nous vivons. Elle me répond ceci. J'ai l'impression pour ma part, et cela va me renvoyer au voyage,

Et en rentrant, j'ai pensé que peu importe où l'on est, si à l'intérieur de soi on est aligné, en joie, avec de l'amour, même s'il y a des moments compliqués, si l'on se sent bien, notre regard sur les autres et l'extérieur va dépendre de cet état intérieur. Si je me sens stressée ou dans la peur, je vais voir le monde avec les yeux de la peur. Je vais voir les guerres, tout ce qui se passe un peu partout. Comment je vois le monde aujourd'hui? Je le vois comme un équilibre entre les ténèbres et la lumière. En fait, je suis très confiante, en joie de faire partie de ce monde. Pour moi, le vivant est très présent, il est partout et c'est beau. Le monde ne s'arrête pas à notre petit quotidien, à notre ville, à notre pays. Le monde, c'est tellement large, avec des ethnies différentes, des populations différentes, des espèces différentes. Le monde est riche. C'est la richesse du monde qui ressort pour moi. Ça n'est pas une richesse matérielle, mais dans le vivant, dans la rencontre avec l'autre, dans la nature, les espèces animales, végétales, dans cette délicieuse cranberry que je viens de manger, dans tout ce qu'on apporte au corps. C'est ce rapport-là que j'ai envie de nourrir vraiment. La question de l'angle mort de la société qu'Élodie aurait pu expérimenter amène la réponse de revenir au vivant. Elle trouve que la peur est beaucoup attisée dans ce monde, mais de plus en plus de personnes amènent de la lumière. Élodie pense que prendre soin de soi amène à prendre soin de l'autre. Nous avons tendance à être trop tournés vers l'extérieur, à donner le pouvoir à l'autre, à alimenter la colère, la violence les uns envers les autres. C'est cet angle noir qu'Élodie pointe. Il y a là, selon elle, le besoin de ramener la personne à elle-même. Avoir du respect envers soi-même nourrit le respect pour l'autre et la nature. Pour elle, tout part de soi. Pas le soi égotique, il n'y a pas d'ego dans tout ça. Se sentir responsable de soi sans porter la faute sur l'autre. Sur quoi Élodie veut-elle mettre douceur et tendresse? Et bien sûr elle-même. Par son parcours, elle sent que l'on a plus tendance à vouloir prendre soin de l'autre avant de prendre soin de soi. Élodie accompagne des femmes à venir d'abord s'apporter de la douceur à elles-mêmes. Faire passer les autres avant nous épuise. On vient apporter en faisant cela une forme d'épuisement à l'intérieur de soi. Alors même que l'on a besoin d'être juste avec nous, de s'apporter de la douceur plutôt que se juger ou s'auto-saboter. On est sans cesse en train de se juger, mais en apprenant à ne pas le faire, on va éviter d'être dans le jugement de l'autre. Ramener de la douceur à soi permet de faire preuve de douceur avec les autres. Ça permet de venir rééquilibrer tout le reste. Quand je lui demande quels mots elle veut bien nous livrer, des mots qui lui sont chers, qui l'inspirent, ont du sens pour elle, c'est le mot partage qui vient à Élodie. Dans le partage, dit-elle, il y a vraiment ce lien avec l'autre qui est fort. Un partage sans attente. Donner sans attendre de recevoir, dans une simplicité d'être avec l'autre. Le mot gratitude est son deuxième choix, car c'est un mot qui l'accompagne. Puis vient s'ajouter le mot vitalité. Parce que la vie. La vie. Merci à toi, Élodie.

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0: Qu'est-ce que c'est que les raconteurs d'itinéraires professionnels ?
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3: Une amie, sa maman, elle était médecin dans un service des urgences. Elle avait un poste assez haut et elle a fait ça toute sa vie. Et là, elle doit avoir la cinquantaine. Et elle a décidé de tout plaquer, de tenter plein de métiers qui la faisaient un peu rêver quand elle était jeune. Et du coup, elle a commencé par se mettre à mi-temps et maintenant, elle a complètement arrêté. Et là, elle veut tester plein de métiers différents.
4: Il y a beaucoup plus de gens que vous imaginez qui changent à 50 ans. Moi, j'ai 72 ans. J'ai été formateur pendant 20-30 ans. Avant, j'étais graphiste. Et depuis 4 ans, ce que je n'aurais même pas imaginé il y a 5 ans, depuis 4 ans, j'ai arrêté de faire la formation parce que ça me saoulait. Et je suis devenu prof dans les écoles de commerce. Donc, sur les matières que je connaissais, management, communication. Donc, les changements, alors c'est pas un changement profond de métier, je continue à faire de la formation d'une autre manière, mais c'est un autre univers, il a fallu que j'envoie des candidatures spontanées, que je rencontre des directeurs d'école. Et voilà, donc les changements, c'est à tout moment que ça peut venir.
0: Je m'appelle Emmanuel de Secati, je fais partie de l'association depuis 4 ou 5 ans maintenant, donc les raconteurs d'itinéraires professionnels. C'est une association qui s'est créée il y a une dizaine d'années, une bande de copains, je dirais, de gens qui avaient l'envie d'avoir une action citoyenne, de s'engager dans quelque chose qui soit utile aux citoyens. C'était simplement pouvoir... dans un premier temps, s'orienter, c'était les idées qu'on avait partagées, on avait abouti à une idée commune qui était trouver un moyen d'aider des jeunes à appréhender le monde professionnel, le choix d'un métier, le choix d'une carrière, avec le moins d'angoisse possible, le moins d'anxiété possible.
3: Bonsoir à toutes et à tous. Merci d'être présent. Pour vous faire un petit ordre du jour, ça va être tout simple. Il va y avoir une bonne heure avec les raconteurs itinéraires professionnels.
5: On est venu à 4 raconteurs vous rencontrer. Gilles, Nadia, Emmanuel et moi, Jean-Pierre. 4 d'une association qui s'appelle les raconteurs d'itinéraires professionnels. Alors, je vous mets à l'aise, on ne raconte pas nos itinéraires parce qu'ils sont spécialement intéressants. Je dirais presque, ils sont, non pas qu'ils soient pas intéressants, mais ils sont pas, ça n'a rien de, on n'a pas fait les championnats du monde de récits professionnels. Simplement, on est parti sur l'idée que ça pouvait être intéressant pour des jeunes entrant dans la vie professionnelle, mais au-delà de ça, pour des gens qui sont en phase de réflexion sur eux-mêmes, de changement professionnel, ça pouvait être intéressant d'entendre des choses vécues dans ce domaine. Comment ça s'est passé en vrai? Pas dans les manuels, pas dans les sites internet. En vrai, pour chacun de nous, comment ça s'est passé?
4: On va vous présenter 7 petites capsules de membres de notre association. Quelques vidéos de témoignages de moments dans la vie où il s'est passé un truc qui a fait que quelque chose a changé. Et comment on a vécu ça?
0: Les interventions qu'on effectue sont de 4 sortes. La première, c'est ce qu'on appelle le récit. Donc on est toujours au moins 3 raconteurs. On est devant un public et on raconte, en une vingtaine de minutes, notre parcours professionnel. Le deuxième, c'est ce qu'on va faire aujourd'hui. On a réalisé entre nous des petits témoignages, des petites capsules vidéo de 3-4 minutes où on raconte un moment dans notre vie professionnelle. Troisième type d'intervention, on appelle ça l'homme livre. L'idée, c'est de... Vous savez, quand on va dans une librairie et qu'on cherche un bouquin, on regarde la 4e de couverture, et c'est cette 4e de couverture qui nous donne envie ou pas d'aller plus loin. Donc on a, par rapport à notre histoire professionnelle, notre itinéraire, on a rédigé chacun d'entre nous un petit texte d'une dizaine ou vingtaine de lignes, un peu teasing, hein, qui donne envie d'en savoir plus. Donc on fait lire ces textes et c'est eux qui nous interrogent. Donc c'est le système inverse de raconter son récit. C'est eux qui nous disent, tiens, vous dites à tel moment, un événement inattendu lui a fait qu'il est parti à Paris pour ses études. C'était quoi ce moment inattendu? Donc l'interaction est renversée. Et puis, le quatrième type d'intervention s'appelle point d'appui. Alors là, on le réserve à des publics plutôt adultes, qui sont déjà dans une logique d'accompagnement. L'idée, c'est de travailler, de raconter comment nous, à certains moments, sur quoi on s'est appuyé pour nourrir notre réflexion ou aborder un changement d'une manière différente.
4: On va écouter Isabelle.
6: J'ai démarré ma vie professionnelle dans le monde associatif à Strasbourg, où j'ai d'abord commencé par un engagement jeune volontaire dans une association dont la mission était de répondre à toutes les questions des jeunes. J'ai fait cela pendant quelques années. À côté, j'avais des missions à la Chambre de commerce et dans un cabinet juridique. J'ai travaillé en tant que documentaliste. Je me suis bien plu dans ces missions. Puis à un moment donné, j'ai eu envie de plus de challenge. Et en lisant la presse, j'ai vu qu'une nouvelle municipalité arrivait à Mulhouse et souhaitait inventer un nouveau service pour les jeunes. Du coup, j'ai pris ma plus belle plume, j'ai écrit au maire et j'ai proposé mes services en disant que la jeunesse, c'est un sujet qui m'intéresse et que j'étais prêt à inventer avec eux un nouveau service pour les jeunes à Mulhouse. Pas de nouvelles. Et au bout de 3 mois, une délégation de la ville de Mulhouse arrive dans mes bureaux à Strasbourg et me dit « ça nous intéresse, on va co-construire ensemble un nouveau projet pour les jeunes mulhousiens ». Génial! Puis ils voulaient que ça démarre tout de suite, évidemment. Du coup, je suis partie avec mon bâton de pèlerin et avec cette belle délégation rechercher des locaux, faire les travaux. Je me suis transformée en chef de chantier, interviewer les jeunes, aller à la rencontre de toutes les structures qui existaient déjà sur le territoire mulhousien et se dire mais qu'est-ce qui manque aujourd'hui pour que les jeunes de Mulhouse puissent devenir autonomes, rencontrer les acteurs qui les intéressent et construire leur parcours professionnel. Et c'est ainsi qu'on a créé une nouvelle association qui réunissait à la fois un bureau d'information jeunesse, une mission locale, un espace multimédia et un espace santé jeune. Fort de toutes ces rencontres, de tous ces partenaires, on a pu construire un projet qui existe toujours aujourd'hui, qui a bien grandi et qui répond encore à toutes les questions des jeunes. Cette opportunité de réponse à une candidature aux nouvelles municipalités qui arrivait sur un territoire, de rencontrer les acteurs, les élus, de travailler avec eux et de co-construire avec les jeunes un projet, ça a été formidable. J'ai lancé cette lettre de candidature comme une bouteille à la mer, je proposais mes services, j'étais toute jeune à ce moment-là, mais pendant ce temps-là, je continuais à travailler dans l'association dans laquelle j'étais. Donc, effectivement, le temps était long, mais je me suis dit, ma lettre est arrivée à un moment inopportun, ils ont déjà trouvé quelqu'un d'autre, ils sont déjà sur d'autres projets. Et puis un jour, ils débarquent dans mon bureau, et là, c'était mon plus beau cadeau de Noël, c'est-à-dire que, effectivement, eux, ils ont pris mon courrier, et puis ils ont continué à réfléchir avec leur réalité territoriale. Et quand ils sont venus, ils étaient prêts à construire. Et ça a été à la fois une reconnaissance de ma proposition et puis un travail partenarial de grande qualité.
2: Nous venons d'écouter l'extrait d'une vidéo projetée aujourd'hui. Effectivement, et vous l'aurez compris, aujourd'hui, il s'agit de 7 vidéos qui sont proposées aux étudiants présents dans l'assistance.
4: Moi, je dirais que la bouteille à la mer, c'est souvent quelque chose qui peut nous apporter finalement. Moi, par exemple, je suis étudiant en master et j'ai déjà réalisé des stages avant. Et il y avait un poste qui me plaisait énormément, sauf qu'il recherchait uniquement des CDI. Et je m'étais dit pourquoi pas envoyer ma candidature. Au final, j'ai eu un entretien, le directeur a aimé ma candidature et j'ai eu le poste. Je ne dis pas ça forcément pour me raconter au poste, je dis juste que certaines fois, même quand on pense ne pas avoir de chance et qu'on veut avoir quelque chose derrière, c'est juste d'envoyer une lettre, de laisser postuler. Et pourquoi pas derrière avoir le poste. Donc, c'est une histoire qui m'a assez marqué et je me suis reconnu dans ce témoignage.
7: Et ça me fait penser à quelque chose. Est-ce que vous connaissez l'aquabonisme ? Est-ce que c'est un mot qui vous parle ?
8: C'est un aquaboniste, un faiseur de plaisants tristes, qui dit toujours à quoi bon, à quoi bon.
7: L'aquabonisme, c'est une espèce de petit virus malin qu'on se chope tous à un moment ou à un autre, bon, et qui fait qu'on a tendance à se dire à quoi bon ? À quoi bon candidater ? À quoi bon pousser cette porte ? Je dois être le 200e, donc ils ont déjà reçu. Donc à quoi bon ? Alors que Toi, ce que tu nous racontes, ou ce que Isabelle nous raconte, c'est l'inverse. C'est bon, après tout, qu'est-ce que j'ai à perdre? Et ça, c'est, on rencontre souvent ce genre de... Est-ce que c'est de la peur? Est-ce que c'est de la crainte, de l'anxiété, de manque de confiance? Mais en tout cas, voilà, ça, c'est un sujet sur lequel on vous invite un virus qu'on vous invite à combattre. Parce que finalement, on verra dans de peu types de témoignages, rien n'est jamais écrit d'avance. Alors, c'est certain, statistiquement, il y a certains postes qui suscitent beaucoup de candidatures, mais qu'est-ce que ça coûte de tenter sa chance?
8: Un aquaponiste qui se fout de tout et persiste à dire je veux bien, mais au fond, à quoi bon?
0: On s'est dit qu'on n'était pas habilité ni légitime pour parler d'orientation, puisqu'il y a beaucoup d'organismes dont c'est la spécialité, et nous-mêmes, on ne connaît pas les filières, on n'est pas suffisamment compétent là-dessus. Et on s'est vite rendu compte que, par nos échanges, qu'une des questions qu'on s'est posées, nous, quand on avait 14, 15, 16, 18 ans, c'était « qu'est-ce que je vais faire plus tard ?» Avec tout ce que ça peut comporter d'incertitude, de questionnement, de « je ne sais pas, je n'ai pas d'idée », etc. Et on a cherché à s'engager sur ce terrain-là. Donc notre idée aujourd'hui, notre façon de faire, c'est de venir parler de nos itinéraires professionnels, des choix qu'on a faits, des aléas qu'on a rencontrés, des retournements de situation, des changements de métier, parce qu'on s'est rendu compte les uns les autres qu'on avait tous eu des accidents dans notre vie professionnelle, que ce soit des licenciements, des maladies, des rencontres aussi, des opportunités, qui finalement... on avait tous plus ou moins fait plusieurs métiers dans notre vie, ou parfois le même métier, mais dans des endroits différents, des circonstances différentes. Donc l'idée c'est ça, c'est que ce témoignage montre à ces jeunes qu'on ne fige pas sa carrière ou son choix à 18 ans. Quoi. Voilà.
9: On n'a rien à vendre, on veut surtout pas dire « voilà ce qu'on a fait, faites la même chose » parce que c'est plus possible, mais c'est quand même la vraie vie professionnelle et ça intéresse tous ceux qui vont bosser.
3: Oui. Moi, c'est plus une question de vocabulaire, mais quand vous dites vie professionnelle, est-ce que vous englobez aussi tout ce qui est du coup association, stage, etc., ou c'est vraiment un métier
9: Alors, dans nos... Alors, je vais parler des raconteurs. On mélange presque tout le temps la vie professionnelle et la vie personnelle, parce qu'on sait très bien qu'il y a des interférences. Moi, j'ai eu 4 enfants, et ça m'a influencé mes choix. Il y a des moments où j'ai pas démissionné parce que je pouvais pas, enfin, j'osais pas. Donc, il y a toujours des liens. Donc, pour nous, c'est un ensemble. C'est pas la vie professionnelle d'un côté, la vie associative, la vie familiale. Il y a toujours des liens qui impactent.
7: Mais ça, qui pour nous est important, c'est que c'est pas parce que je rentre dans la vie active avec ce métier-là que je le ferai toute ma vie, que je le ferai de la même manière toute ma vie, je ferai peut-être un autre métier, etc. Donc, il y a un moment donné, il faut se jeter à l'eau. Mais ça ne veut pas dire que la piscine sera toujours la même taille, l'eau a toujours la même température. Non, c'est ça qu'on veut vous faire comme message principal.
9: Même quand on travaille, on fait des choix qui nous amènent ailleurs. Quoi. Enfin, des choix voulus ou pas voulus, d'ailleurs.
7: Oui.
9: Mais on évolue, en tout cas.
10: Bonjour Emmanuel, j'ai le plaisir de t'entendre sur un moment où vous devez démarrer ta vie professionnelle avec une proposition qui t'a posé quand même quelques problèmes.
11: Oui, qui m'a vraiment fait converger beaucoup et réfléchir beaucoup pendant plusieurs semaines, voire plusieurs mois. J'avais 20 ans à l'époque et les 4 années précédentes, j'avais 16 ans, je travaillais tous les étés dans le magasin de mon oncle, qui avait un magasin d'électroménager. Et je passais le mois d'août à livrer du matériel, des machines, des congélateurs, des téléviseurs, amener des machines réparées, ramener au magasin des machines en panne. Bref, c'était vraiment moi, un travail de livreur, SAV. Et j'adorais ça. J'allais dans des petites fermes, j'allais dans des villages, dans des villes. Voilà. Et j'adorais ce contact avec les gens et cette liberté, cette indépendance finalement.
10: Parce que t'étais payé ou c'était...
11: Ah ouais, j'étais payé au SMIC, mais j'étais payé quand même. Et la dernière année, mon oncle me dit, écoute, si tu veux, bon lui avait des filles dont les maris ou les fiancés étaient dans d'autres études, donc il m'a dit, si tu veux, tu reprends le magasin, tu prends ma suite. Moi j'avais 20 ans, il en avait 55 à l'époque. Et, comment dire, c'était quelque chose qui m'a tenté beaucoup. Parce que j'adorais ça, mais j'adorais ça pour le mois d'août. Mais du mois de septembre au mois de juillet, J'étais sur d'autres registres, mes rêves c'était la musique, l'écriture, le dessin, l'illustration, donc je me voyais mal m'engager dans quelque chose qui me paraissait un peu fermé, déterminé. Et puis, première chose, j'avais envie de choisir ma vie, et pas qu'on me la propose, et deux, j'avais pas envie de m'enfermer dans une petite ville de 10 000 habitants. Donc, j'adorais mon oncle, c'est quelqu'un que je respectais beaucoup, que j'admirais beaucoup, donc j'ai fini par refuser, et je le regrette pas, parce que je me suis rendu compte, bien des années plus tard, que c'était vraiment pas quelque chose qui était fait pour moi.

0: d'être là aujourd'hui pour nous parler de tout ça et que vous êtes raconteur parce que vous êtes satisfait et fier de votre parcours et que du coup vous avez envie de transmettre l'importance de faire des bonnes décisions ou justement parce que vous avez des regrets par rapport à votre parcours et que vous êtes là pour me dire de ne pas faire les mêmes erreurs.
1: Pour moi, je vais répondre pour moi, c'est pas parce que j'ai pas de regrets, parce que j'ai bien aimé tout ce que j'ai fait, même si j'ai pris des belles gamelles, même si j'ai fait une faillite, même si j'ai fait des, enfin bon, plein de parcours cabossés. Mais donc non, il n'y a aucun regret, c'est plutôt l'envie de faire partager un itinéraire.
2: On pourrait effectivement dire, ben moi j'ai fait cette erreur, ne la refaites pas, mais ce qui pour moi à un moment était une erreur, n'est peut-être pas une erreur pour quelqu'un d'autre à un autre moment. Moi, je considère que d'avoir dit dire non à mon oncle, d'avoir refusé de reprendre sa suite, je pense que j'ai fait le bon choix. Et j'en ai eu la confirmation après, parce que à l'époque, c'était un moment où il n'y avait ni la FNAC, ni Darty, ni les grands réseaux de distribution, donc c'était un magasin indépendant. Mon oncle était un personnage important, tout le monde le connaissait. Donc je me suis dit, prendre la suite, être le neveu de monsieur machin, me retrouver, là je l'ai raisonné a posteriori, avoir dû m'incommoder du fait qu'il fallait descendre l'enseigne monsieur Marijon et devenir Connexion ou Darty ou la FNAC, enfin, rentrer dans le monde de la grande distribution, parce qu'il n'y a plus d'indépendants aujourd'hui, bien longtemps dans ce domaine d'activité. Voilà, c'était pas fait pour moi. Donc je me serais probablement cassé la gueule si j'avais repris le magasin. En plus, je me suis rendu compte, déjà sur le moment, mais encore plus après, que son job, c'était un job de management. Il avait 25 personnes dans sa boutique, il manageait 25 personnes. Certes, il avait le sens du commerce, il avait la bosse du commerce, mais voilà, et ça aussi, moi, manager 25 personnes dans un magasin, c'est pas mon truc. Donc, c'est pas une erreur, mais peut-être que ça aurait été une autre personne, ça aurait pu se traduire par une erreur. Voilà, c'est ça. Donc il ne faut pas vous mettre en tête, il y a des choses à faire et des choses à ne pas faire. C'est écoutons nos envies, écoutons, saisissons les opportunités, certes, parlons-en à droite à gauche, ne restons pas tout seuls, parce que là aussi, dans des moments où on se pose des questions, on a un peu toujours l'impression d'être seul seul au monde. Quoi. On n'a pas le réflexe d'aller en parler. Et encore moins souvent parce que on se pose des questions, on n'est pas sûr de soi, on dit oui, tout va bien, puis ouais, je t'en fous, tout va bien. Bon. Donc voilà, donc pas de regret. Et pourtant, Dieu sait si, comme Gilles, j'ai connu des moments où j'angoissais chaque fois que je mettais ma carte bleue de voir le petit message paiement refusé. ça m'est arrivé plus d'une fois. Voilà, mais bon, je suis encore vivant. Et je ne pense pas qu'il puisse y avoir le bon ou le mauvais choix. C'est vous, à un moment donné, si vous prenez la précaution de vous ouvrir votre questionnement à peu importe, à un ami, des parents, de la famille, à aller voir un professionnel, à quelqu'un qui ne vous connaît pas, voilà, ça vous aidera à vous dire, mais c'est votre bon ou mauvais choix pour vous, mais pas pour votre voisin.
1: En fait, il faut suivre ses envies. Enfin, c'est facile à dire, c'est pas facile à faire et c'est pas toujours clair ses envies. Mais en tout cas, il y a des fois, on prend une décision négative en disant « je le sens pas ». Cette expression « je le sens pas », elle a beaucoup de sens. Ça veut dire qu'elle résonne pas quelque part en soi. Et ça, il faut arriver à sentir ce qui résonne et ce qui résonne pas. Et il faut suivre quand on sent que ça résonne pas, il faut pas. Et quand on sent que ça résonne, il faut y aller. Mais je suis d'accord que c'est très facile à dire et c'est beaucoup plus compliqué.
2: Donc vous savez, en tout cas, qu'on dise non ou qu'on dise oui, bien souvent, sur des décisions comme ça, qui ne sont quand même pas neutres, on n'endort pas pendant quelques jours après. Hein. Si on a dit non, c'est ce que j'aurais pas dû dire oui, parce que j'ai pas fait une connerie, et que si on a dit oui, on a accepté un job, on s'est engagé, on dit, moi, est-ce que je suis pas en train de faire une connerie quoi. Donc voilà, c'est, comme dit Gilles, le pif, c'est quand même quelque chose qui compte. Quoi.
3: Pour moi, le significatif, celui qui m'habite encore le plus, c'est ma reconversion professionnelle lorsque j'avais 50 ans passés d'ailleurs. je situe un petit peu les choses. Donc, c'est après une carrière de presque 25 ans en tant que pharmacienne biologiste, donc en laboratoire de bactériologie, virologie. J'ai vraiment éprouvé le besoin, l'envie de sortir de ce, microcosme, d'un milieu très spécialisé, d'un milieu un peu confiné, en tout cas, un peu retrait, on va dire, pour aller vers quelque chose de plus relationnel, de plus proche de l'humain, quoi. Alors, je dirais que un gros facteur déclenchant de ça, de cette réorientation, c'était la maladie, finalement. Donc, j'étais atteinte d'un cancer du sein, j'avais 45 ans. Au niveau santé, j'ai été bien soignée, ça s'est bien passé. J'ai eu un peu de convalescence, mais c'est vraiment au retour dans le monde du travail que... Alors, d'une part, j'ai vraiment pris conscience que je ne m'épanouissais plus. Et en même temps que cette prise de conscience, je ressentais une grande énergie. C'était une pulsion de vie après la maladie quand même un peu importante. Et donc vraiment une énergie, j'avais l'impression de pouvoir déplacer des montagnes à ce moment-là. Et j'ai continué à travailler là où j'étais, mais j'ai fait ce qu'il fallait, bilan de compétences. En tout cas, je suis rentrée dans une période de réflexion là, pour chercher, si je ne fais pas ça, qu'est-ce que je vais faire? Et donc là, il m'est apparu que j'avais envie de travailler dans le domaine de la santé. Enfin, j'étais déjà dans le domaine de la santé, mais sur un pan tout à fait différent. Et une fois que les choses ont été enclenchées, j'ai fait un choix, j'ai choisi la naturopathie. En parallèle, j'étais déjà dans une formation un peu longue à l'enseignement du yoga, qui peu à peu dans ma tête s'est bien allié avec la technique de santé. Et petit à petit, mon projet a germé et puis a fini par se construire suffisamment pour que je puisse quitter Biomérieux et m'installer en tant que naturopathe et professeur de yoga.
4: On voit bien que tout ce qui se passe dans nos vies, ça reflète aussi ce qui va se passer dans la vie professionnelle. Enfin, c'est ce que vous disiez, que vous ne mettiez pas de différence. Parce que là, on voit bien qu'après une maladie ou un accident, ils ont été obligés de réfléchir, de prendre du temps et du coup ça a guidé un peu leur vie. Et je pense que, je sais qu'en discutant avec des amis, tout ça, on sait pertinemment que suite à des choses qui nous est arrivées, on veut faire, ça nous guide après pour nos métiers ou nos vies professionnelles plus tard.
1: Tout à fait. Alors là, effectivement, c'est des accidents, donc c'est un peu brutal et pas choisi. C'est le cas un peu extrême, mais qui arrive. Ça peut être un accident. Moi, par exemple, j'étais dans une entreprise, on a fait faillite. Et je suis parti avec 10 collaborateurs pour remonter une autre société. Donc, il y a des accidents. Et puis, il y a aussi, moi, ce que je voulais dire tout à l'heure, simplement, il y a des moments où on a des choix, où on pousse. On le voyait sur celle qui est devenue prof de yoga. Elle avait quand même commencé déjà. Alors, c'est pas la vie professionnelle. Elle faisait du yoga pour son plaisir et elle en a fait son métier. Donc, en même temps qu'on a une vie professionnelle, on a des à côté qui vont influencer des choix professionnels et qui peuvent même en devenir un métier. J'ai rebondi parfois sur des expériences personnelles qui n'étaient pas du tout professionnelles, des expériences privées. Moi, quand j'avais 20 ans, j'animais des camps d'enfants de 12 ans, 14 ans, etc. Et j'ai découvert une de mes capacités, c'était de savoir faire du budget prévisionnel. Quand les parents me disaient combien ça va coûter, moi j'arrivais à faire un budget et qui marchait à peu près. Puis après, j'aimais beaucoup faire du ski, j'emmenais plein de copains jouer à un chalet. Et à chaque fois, je disais, ça va vous coûter tant à l'avance et ça marchait. Et j'ai fait d'autres métiers après, mais j'ai compris que finalement j'aimais bien la gestion. Et par des expériences qui n'étaient pas professionnelles ni de formation. Et mon métier après, c'était les systèmes d'information et de gestion d'industrie.
5: On devient raconteur par cooptation, j'allais dire, et par envie. C'est-à-dire que jusqu'à présent, moi j'ai rencontré les raconteurs il y a 4 ou 5 ans. On est devenus amis dans d'autres circonstances. Et puis, ils m'ont parlé de cette association. Ils ont vu que j'avais moi-même un parcours professionnel avec des aléas, des bifurcations. bifurcations, etc. Mais comme beaucoup de gens, hein, ils m'ont dit, est-ce que ça t'intéresse ? Et moi, ça m'a intéressé. Alors on est ensuite pris en charge, entre guillemets, par un des raconteurs qui va nous aider à rédiger notre récit de manière à ce qu'il tienne dans un format de 20 minutes, de élaguer certains points, et surtout d'orienter notre façon de raconter autour, non pas de raconter un métier, on n'est pas là pour... il y a d'autres gens qui font ça très bien, c'est raconter un parcours, donc s'intéresser au moment charnière. On dit souvent, c'est pas l'os qui nous intéresse, c'est la rotule, c'est l'articulation. Et c'est sur ces articulations-là qu'on travaille. Tant du côté des vidéos qu'on fait, que des récits qu'on peut être amené à faire. Donc on devient raconteur, je dirais, par envie, voilà.
6: Je suis Amandine Gagnard, je suis coordinatrice du programme de la Résidence pour la Réussite et je suis aussi responsable d'animation pour le CROUS de Lyon. Les RIP sont déjà venus l'année dernière, c'était la première fois qu'ils sont venus. C'était pas une association qui allait parler de filières, de métiers, etc. C'était aller donner des expériences qui rassurent, dans le sens qu'on a le droit de se tromper et tant mieux en fait si on se trompe, parce que c'est souvent là où notre trajectoire elle est déviée et on va tomber sur des choses au final qui vont nous intéresser ou auxquelles on n'avait pas du tout pensé. C'est un peu ces choses, donner de la chance à l'aléatoire, au hasard, et aussi surtout, bah, comme ils disent, aller au devant, aller chercher aussi quoi. Donc, et ça peut toucher toutes les filières, tous les métiers et tous les tranches d'âge qui sont là, ce qui sont entre 18 et 25 ans. Donc c'est en ça que c'était intéressant.
5: C'est totalement gratuit. On est entièrement bénévole. On intervient dans la région lyonnaise. On n'intervient pas ailleurs pour des raisons aussi de frais de déplacement et autres, parce qu'on ne souhaite pas prendre en charge ça nous-mêmes et le faire prendre en charge. Donc nos interventions sont complètement bénévoles.
7: On m'avait dit quand je faisais des études, on n'a pas fait beaucoup d'ailleurs, mais on m'avait dit que tu feras trois métiers dans ta vie et cherche pas le troisième, il n'existe pas. Et maintenant je dis, parce que ça va, tout va plus vite, vous ferez cinq métiers, mais les deux derniers, ils n'existent pas encore.
8: Vous avez compris qu'il ne fallait absolument pas faire comme nous. De toute façon, c'est impossible. Mais que vous pouvez quand même vous inspirer de la diversité des parcours dont on vous a parlé. Mm-hmm. Jeunes gens, bonne soirée.
6: Oui, bonne soirée à tous.
9: C'était super intéressant. Les témoignages étaient vraiment différents les uns des autres. C'était assez marquant de voir que chaque personne avait un parcours qui pouvait lui sembler être unique. Et même à la toute fin, on nous avait rappelé que même si on travaillait 40 ans, 30 ans dans la même entreprise, on pouvait faire des choses différentes. Et qu'au final, il n'y a pas forcément d'erreur, c'est juste chacun a son parcours et ses choix à faire. Donc ouais, super intéressant et super cool à voir.
10: Un grand merci aux raconteurs d'itinéraires professionnels, à l'équipe du CROUS et aux étudiants pour l'accueil.
11: Alors on a écouté plusieurs récits de vie et surtout sur la vie professionnelle de personnes qui ont des itinéraires tous différents. Personnellement, ça m'a beaucoup plu. Ça rend l'avenir moins angoissant et moins pressurisant.
10: Plus d'infos sur le site lesrip.fr.
11: Avec des amis de la fac, on discute beaucoup des métiers et personne ne sait vraiment ce qu'on veut faire. Et du coup, je me suis dit que ça permettrait peut-être de voir que bah, finalement, se tromper, ça arrive. Et même mes parents, ils m'ont dit souvent que c'est pas grave de se tromper, etc. Mais au fond, la peur, elle reste quand même. Donc voir que c'est un peu pareil pour tout le monde, c'est rassurant.
10: Merci pour leur participation musicale involontaire à Jane Birkin et Mathilde Kaori. Musique additionnelle, John Bartman.
6: Positive au monde.
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6: C'est fini.
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3: RFI, bonjour, 17h en temps universel, bonsoir, 19h à Paris et Barcelone.
2: Nicolas Brousse.
3: Il était l'un des deux militants de la flottille pour Gaza retenu par Israël depuis le 30 avril. Saïf Aboukchek vient d'arriver à Barcelone où il a été reçu par des dizaines d'amis et militants de la cause palestinienne. Nous y serons en direct. L'Iran a transmis sa réponse aux propositions américaines pour relancer les discussions. Mais en attendant ces éventuels pourparlers, les frappes ont repris. La Russie ne respecte pas le cessez-le-feu sur la ligne de front, accuse ce soir Volodymyr Zelensky. Les attaques de drones font de multiples dégâts, y compris des feux de forêt dans la zone radioactive de Tchernobyl. Ils étaient les deux seuls militants de la flottille pour Gaza encore retenus par Israël depuis leur arrestation au large de la Grèce le 30 avril dernier. L'Espagnol Saïf Aboukchek et le Brésilien Thiago Avila, qualifiés par Israël de provocateurs professionnels, ont finalement été libérés et expulsés ce dimanche. Thiago Avila est au Caire avant le retour dans son pays demain lundi. Quant à Saïf Aboukchek, il réside à Barcelone où il vient de rentrer et où vous êtes en direct, Élise Gazangel. Élise, il a pris la parole pour raconter aux médias et à la foule sa détention.
4: Oui, et ses premiers mots ont été pour tous les prisonniers palestiniens qui, eux, sont toujours en détention en Israël et dont, raconte-t-il, il entendait les cris depuis sa cellule. Puis il a expliqué avoir essayé de parler avec ses geôliers pendant ses 10 jours de détention, des geôliers qui niaient le génocide et qui lui répétaient sans cesse que la Palestine n'existe pas. Je ne pouvais faire que 3 choses, manger, boire et parler. J'ai commencé par arrêter de manger, puis de boire et j'ai fini par ne plus leur répondre, a-t-il raconté, avant d'expliquer à ses proches avoir perdu une 15 kilos. Puis il a réaffirmé sa détermination. « Je ne suis rentré à Barcelone que quelques jours pour faire mon sac et repartir en Turquie, rejoindre mes compagnons », a-t-il annoncé sous les applaudissements des militants. Saïf Aboukchek rejoindra ainsi le reste de la flottille, composée d'une 30aine d'embarcations, qui veulent continuer leur mission humanitaire. Il refuse enfin le terme de « héros » et insiste sur son objectif, que personne n'oublie Gaza et que la mobilisation civile, qu'il estime en partie responsable de sa libération, continue.
3: Élise Gazangel, correspondante des RFI en direct de Barcelone. Eux quittent l'Espagne, plus précisément l'archipel des Canaries. Les passagers du navire de croisière MV Ondius, où s'est déclaré un foyer d'antivirus mortel. Les évacués sont progressivement acheminés vers des avions qui les attendent pour les rapatrier. 90 d'entre eux seront partis d'ici la fin de la journée. Ainsi, 5 Français sont déjà arrivés cet après-midi à Paris où ils sont placés en quarantaine 3 jours et si tout va bien, ils seront mis à l'isolement 1 mois et demi à domicile. Mais on apprend ce soir par le Premier ministre français que l'un d'entre eux présente des symptômes. Sébastien Lecornu promet un décret dans les heures qui viennent pour mettre en place des mesures adaptées à ces cas contacts, mesures nécessaires. Il faut dire que ce hantavirus a déjà causé la mort de 3 passagers et que s'il est connu des scientifiques, il n'existe pour l'instant ni traitement ni vaccin. L'Iran a transmis ce dimanche via le Pakistan sa réponse aux propositions américaines visant à mettre fin à la guerre. Pas sûr que les conditions de Téhéran soient acceptables et acceptées par Washington. Et en attendant cette éventuelle reprise des négociations, le bras de fer américano-iranien dans le stratégique détroit d'Hormuz se poursuit. Plusieurs incidents ont éclaté aujourd'hui. Un navire de transport a été attaqué au large des côtes du Qatar. Les Émirats arabes unis et le Koweït ont eux été ciblés par des frappes de drones, Lila Olkinoura.
5: Notre retenue est terminée, c'est ce qu'a indiqué un parlementaire iranien sur X ce dimanche, une menace directe aux États-Unis en cas d'attaque américaine contre un navire iranien dans le détroit d'Hormuz. La riposte de Téhéran sera forte, décisive et dirigée contre les équipements et les bases américaines. Un peu plus d'un mois après une déclaration de cessez-le-feu qui peine à tenir et alors que Téhéran a répondu ce dimanche à Washington sur une possible reprise des négociations, les frappes se poursuivent et s'accentuent dans la région. Les Émirats arabes unis ont annoncé avoir intercepté dimanche 2 drones iraniens. L'armée koweïtienne aussi assure avoir détecté des drones hostiles dans son espace aérien. De son côté, l'agence britannique des opérations commerciales maritimes indique qu'un vraquier a été visé par un projectile non identifié près du Qatar. Mais malgré ce regain de tension, un méthanier qatarien à destination du Pakistan est parvenu à traverser le détroit d'Ormuz, une première depuis le début de la guerre contre l'Iran.
3: Lila Olkinura, dans ce dossier, c'est une révélation du Wall Street Journal qui fait grand bruit. Israël aurait opéré depuis une base secrète installée en plein désert irakien lors de sa récente campagne aérienne contre l'Iran. Un site stratégique pour le sauvetage des pilotes, protégé au prix d'accrochage direct avec l'armée irakienne. Notre correspondant en Israël, Michel Paul, a quelques détails sur cette opération clandestine.
6: Les médias ici reprennent l'information du quotidien américain en y ajoutant de nombreux détails. Fin février, juste avant de lancer l'opération contre Téhéran, l'armée israélienne aurait donc aménagé une piste de fortune et un centre logistique dans la province de Karbala. L'objectif de cette base secrète, rapprocher les forces spéciales et les équipes de secours du front iranien pour pouvoir exfiltrer, le cas échéant, l'équipage d'avions abattus. Mais le secret a failli voler en éclats début mars. Un berger local donne l'alerte après avoir vu d'étranges balais d'hélicoptères. Lorsque l'armée irakienne envoie une patrouille pour inspecter la zone, des frappes aériennes sont déclenchées pour repousser les Irakiens, tuant un soldat. À l'époque, Bagdad dénonce une agression américaine, mais aujourd'hui, les sources sont formelles. Washington n'était pas impliqué. Si l'état-major israélien refuse tout commentaire, il y a 2 mois, le chef de l'aviation israélienne évoquait déjà des missions spéciales dépassant l'imagination. On comprend désormais mieux pourquoi. Michel Paul, Jérusalem, RFI.
3: Et ce soir, Benjamin Netanyahou, le premier ministre israélien, assure que la guerre en Iran n'est pas finie. Il faut encore, dit-il, retirer l'uranium iranien. Emmanuel Macron est en tournée africaine après une première escale en Égypte hier. Le président français est à Nairobi, capitale du Kenya, où il va notamment participer au sommet Afrique-France. Le premier du genre dans un pays anglophone que le chef de l'État considère comme emblématique de sa relation refondée avec le continent. Discussion et signature de plusieurs accords avec son homologue William Ruto était au programme de cette première journée franco-kenyane. Les deux chefs d'État viennent de donner une conférence de presse. Emmanuel Macron affirme que depuis 2017 et sa première élection, l'époque du précaré français en Afrique est terminée. Concernant le Mali, il estime que la junte n'a pas pris la meilleure décision en exigeant le départ de l'armée française. Emmanuel Macron, qui espère par ailleurs une reprise des relations avec l'Algérie, fustigeant les postures de politique intérieure qui ont, selon lui, causé beaucoup de tort aux deux pays. 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
3: L'ancien chancelier allemand Gerhard Schröder pourrait-il enfiler les habits de médiateur dans la guerre en Ukraine ? Vladimir Poutine, estimant que le conflit touchait bientôt à sa fin, a évoqué son nom hier et la perspective est accueillie froidement à et par Berlin, nous disait notre correspondante dans le journal précédent, 16h TU, écoutable sur l'application RFI Pure Radio. En attendant, les affrontements se poursuivent, notamment via les drones, avec des conséquences directes et indirectes. En Ukraine, des incendies dévastent ainsi les forêts du nord de pays depuis plusieurs jours et la zone d'exclusion de Tchernobyl n'est pas épargnée, alors que le travail des pompiers est rendu très difficile par la guerre, bien sûr, mais aussi par des vents forts. Explication avec notre correspondante Emmanuelle Chaz.
7: Depuis plusieurs jours, un incendie dévaste la zone d'exclusion de Tchernobyl et selon Kiev, il est imputable aux attaques de drones russes dans la région. Les flammes ont déjà ravagé plus de 1200 hectares de végétation. Denis Nesterov, le directeur de la réserve naturelle de Tchernobyl, explique les difficultés auxquelles font face pompiers et secouristes.
8: Une partie du territoire reste minée ou contaminée par des objets dangereux suite aux hostilités. De ce fait, les secouristes et le matériel ne peuvent pas accéder en toute sécurité à certaines zones forestières.
7: À cela s'ajoute le risque pour les secouristes d'être ciblés à nouveau par des frappes russes et c'est tout l'écosystème de la région qui en pâtit.
8: Le feu détruit les massifs forestiers, la végétation, les habitats des animaux sauvages et des oiseaux nicheurs. Les jeunes animaux sont particulièrement touchés, souvent incapables d'échapper aux flammes. De plus, la déconstruction des ressources alimentaires et des abris naturels perturbe l'équilibre de l'ensemble de l'écosystème.
7: Enfin, dans cette zone hautement sensible, le risque de radiation est bien réel.
8: Théoriquement, lors d'un incendie dans la zone d'exclusion, il existe un risque que des matières radioactives soient soulevées et transportées par la fumée. Cependant, à l'heure actuelle, les services officiels indiquent que le niveau de radioactivité naturelle est stable et ne dépasse pas les normes autorisées.
7: Emmanuel Chaz, Kharkiv, RFI.
3: En France et en football, les Lyonnes ont battu 4-1 le PSG cet après-midi en finale de la Coupe de France de football féminin. Les Lyonnaises renouent avec le succès, le 11e dans cette compétition. De bon augure pour la finale de la Ligue des Champions prévue le 23 mai à Oslo. Et puis il y a 3 finalistes ce soir. Demain, il n'en restera qu'un. Le lauréat du prix Marc-Vivien Foy 2026 sera
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